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1: Bonjour à tous. La France et le Canada vont travailler un rapprochement. La déclaration hier d'Emmanuel Macron depuis Saint-Pierre-et-Miquelon, territoire français d'Amérique du Nord. Le président a reçu le premier ministre canadien, Mark Carney. Les deux dirigeants ont ainsi réaffirmé à l'indépendance de leur pays face aux velléités d'expansion de Donald Trump. Parmi les sujets évoqués, la pêche, la sécurité commune ou encore l'énergie. Une nouvelle victoire de l'extrême droite en Allemagne. L'AfD est arrivée en tête dans une région du nord-est du pays, soit deux semaines après sa victoire historique en Saxe-Anhalt. Mais le Parti social-démocrate devrait conserver le contrôle de l'exécutif régional en s'alliant avec d'autres partis de gauche. La CDU du chancelier Friedrich Merz n'a remporté qu'environ 5% des voix, juste assez pour rester au Parlement régional. Le chancelier allemand qui reconnaît un désastre électoral. En France, le gouvernement face à la crise du carburant. Sébastien Lecornu préside deux réunions aujourd'hui pour évoquer la flambée des tarifs à la pompe. Des réunions interministérielles pour parler de l'approvisionnement en essence et de l'accompagnement des Français. Près de 50 000 personnes mobilisées hier contre la proposition de loi sur la présomption d'usage légitime des armes par les forces de l'ordre. Elles ont manifesté dans plusieurs villes, dont Paris, Marseille ou encore Lyon. Des défilés organisés à l'appel de nombreuses organisations de défense des droits humains, dont Stop aux violences d'État, Amnesty International ou encore la Ligue des droits de l'homme. Ce dramatique accident hier près de Toulouse, un TER a percuté une voiture sur un passage à niveau. La conductrice du véhicule, une femme âgée d'environ 40 ans, a été transportée en état d'urgence absolue vers un hôpital. Et les près de 200 passagers du train indemnes ont été évacués par bus dans la soirée jusqu'à Toulouse. Et puis on termine avec un mot de football. Le premier classique de la saison a tourné en faveur du Paris Saint-Germain. Les Parisiens se sont imposés 2-1 à Marseille hier soir en clôture de la 5e journée de Ligue 1. Ils remontent à la 6e place du classement pendant que Marseille glisse à l'avant-dernière. Place maintenant à la trêve internationale. Excellent début de journée à tous.

Hello les Crazy Dude Disco, welcome on Aviva pour goûter au meilleur son des 70s and 80s. Are you ready? C'est parti pour 27 minutes de décibels qui déchirent. On commence fort avec le chanteur anglais de R&B Billy Ocean et son gros tube de février 85, premier des charts britanniques, When the Going Gets Full, The Touch Get Going. Thème musical du film Le Diamant du Nil avec Michael Douglas. Let's go!

0: On regarde le rythme et on poursuit avec Rocoto, un groupe de funk écossais et son single Bullion Up qui entre en 76 dans le top 40 British.
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0: Dance Floor Now, le groupe américain de funk, de soul et de rock, Sly and the Family Stone, qui atteint le top en février 70 avec le morceau Thank You.
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0: Gene Chandler, chanteur américain de soul et de R&B, surnommé The Duke, est un touche-à-tout qui connaît son heure de gloire disco en 78 avec le titre Get Down, Come On Board.
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0: On va terminer cette session disco en compagnie du chanteur italien Silver Pozzoli, très populaire en 84 grâce au single Around My Dream, Avanti Ragazzo.
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1: Bonjour à tous. La France et le Canada vont travailler à un rapprochement. La déclaration hier d'Emmanuel Macron depuis Saint-Pierre-et-Miquelon, territoire français d'Amérique du Nord. Le président a reçu le premier ministre canadien, Mark Carney. Les deux dirigeants ont ainsi réaffirmé à l'indépendance de leur pays face aux velléités d'expansion de Donald Trump. Parmi les sujets évoqués, la pêche, la sécurité commune ou encore l'énergie. Une nouvelle victoire de l'extrême droite en Allemagne. L'AfD est arrivée en tête dans une région du nord-est du pays, soit deux semaines après sa victoire historique en Saxe-Anhalt. Mais le Parti social-démocrate devrait conserver le contrôle de l'exécutif régional en s'alliant avec d'autres partis de gauche. La CDU du chancelier Friedrich Merz n'a remporté qu'environ 5% des voix, juste assez pour rester au Parlement régional. Le chancelier allemand qui reconnaît un désastre électoral. En France, le gouvernement face à la crise du carburant. Sébastien Lecornu préside deux réunions aujourd'hui pour évoquer la flambée des tarifs à la pompe. Des réunions interministérielles pour parler de l'approvisionnement en essence et de l'accompagnement des Français. Près de 50 000 personnes mobilisées hier contre la proposition de loi sur la présomption d'usage légitime des armes par les forces de l'ordre. Elles ont manifesté dans plusieurs villes, dont Paris, Marseille ou encore Lyon. Des défilés organisés à l'appel de nombreuses organisations de défense des droits humains, dont Stop aux violences d'État, Amnesty International ou encore la Ligue des droits de l'homme. Ce dramatique accident hier près de Toulouse, un TER a percuté une voiture sur un passage à niveau. La conductrice du véhicule, une femme âgée d'environ 40 ans, a été transportée en état d'urgence absolue vers un hôpital. Et les près de 200 passagers du train indemnes ont été évacués par bus dans la soirée jusqu'à Toulouse. Et puis on termine avec un mot de football. Le premier classique de la saison a tourné en faveur du Paris Saint-Germain. Les Parisiens se sont imposés 2-1 à Marseille hier soir en clôture de la 5e journée de Ligue 1. Ils remontent à la 6e place du classement pendant que Marseille glisse à l'avant-dernière. Place maintenant à la trêve internationale. Excellent début de journée à tous.

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1: Bonjour à toutes et à tous et bienvenue sur Radio Aviva. Et pour cet invité de la rédaction, nous recevons aujourd'hui Olivier Bossin. Bonjour Olivier.
2: Bonjour.
1: Vous êtes le directeur du site Clésia à Montpellier qui englobe donc tout le pourtour méditerranéen. Nous y reviendrons donc un petit peu plus tard. Mais l'actualité, donc, c'est le nouveau site à Montpellier qui s'est installé donc mi-septembre dernier. Olivier Bossin, parlez-nous un petit peu avant qu'on rentre dans le détail donc de cette actualité-là. Vous représentez donc Clésia, qui est donc une assurance. Expliquez-nous un petit peu qu'est-ce que c'est, qu'est-ce que ça représente Clésia aujourd'hui.
2: Alors Clésia, déjà, c'est pas une assurance.
1: Ok.
2: Voilà. Je pense déjà, que c'est à l'origine, c'est une institution de retraite complémentaire.
1: Ah oui, pardon, excusez-moi.
2: Nous sommes un groupe paritaire qui dépend donc de l'Agirc-Arrco et nous sommes le quatrième groupe en France de protection sociale au niveau de la retraite complémentaire.
1: Donc globalement, quelles sont vos actions? Et donc vous tournez bien sûr vers les retraités, mais comment et à quel point est-ce que vous les accompagnez?
2: Alors déjà dans tout au long, puisqu'en fait la retraite ça commence du moment où on rentre en activité. Puisque tous les ans, vous cotisez, nous cotisons tous, en part patronale et en part salariale, et donc nous gérons tous les ans, et donc tous les mois maintenant, les déclarations sociales nominatives que font les entreprises. Donc déjà, nous devons faire adhérer les entreprises qui dépendent de Clésia, et ensuite, tous les mois, encaisser les cotisations et enregistrer les salariés.
1: Vous êtes ici donc pour me présenter la nouvelle agence qui a ouvert donc à Montpellier récemment. Expliquez-nous pourquoi vous êtes-vous installé à Montpellier. On a dit aussi que ça représentait tout le pourtour méditerranéen. Quelle place ça prend donc cette nouvelle agence et elle va être liée auquel justement?
2: Alors, Clésia est implantée depuis 1970 sur Montpellier. Nous étions dans l'immeuble Triangle, le plus haut immeuble de Montpellier. Cet immeuble est très vieillissant, obsolète. Nous étions propriétaires d'un tiers de la tour en fait du Triangle et le coût de fonctionnement était exorbitant. Donc nous avons fait le choix de vendre nos locaux et de nous porter acquéreur d'autres locaux. Mais là nous sommes locataires maintenant dans le nouveau quartier Saint-Roch d'un bâtiment, le Tech Tower, et dans lequel maintenant aujourd'hui nous avons tout le confort pour travailler.
1: Quand vous dites confort, ça représente quoi? Quelles sont les avancées? Quels sont les bénéfices de ce déménagement?
2: Alors déjà pour tout le monde, le Triangle est une passoire thermique. Donc je vous donne un exemple, quand il y avait du vent dehors, les feuilles bouchaient sur les bureaux, donc froid l'hiver.
1: Même les fenêtres fermées.
2: Donc, et là au moins c'est un immeuble basse consommation, avec une reconnaissance BRIM. Et ce que je souhaitais absolument, c'est que nous restions dans le cœur de Montpellier. On aurait pu aller à Sud de France ou à l'aéroport, mais pour les collaborateurs, il était important que nous puissions rester dans le centre de Montpellier. La majorité viennent à pied, en tramway ou en train. Donc là, on est à 400 mètres, même pas de la gare, et avec les arrêts de tramway à proximité.
1: Et ça représente donc combien de collaborateurs à Montpellier?
2: Alors, j'ai deux établissements en fait sur le quartier Saint-Roch, et donc au total, ça fait 135 collaborateurs.
1: Donc, qui vont être amenés à être augmentés dans le sens où il y aura de plus en plus de recrutements avec des nouveaux bâtiments ou ça ne sera pas changé?
2: Actuellement, nous sommes sur des projets de recrutement. Donc, pour cela, vos auditeurs peuvent voir que nous passons des annonces régulièrement et nous travaillons et
1: fonctionnons. On en parlera plus tard, oui, à la fin de l'émission. Et concernant les axes d'engagement donc de Clésia et donc plus précisément à Montpellier, comment est-ce que vous accompagnez donc les personnes qui travaillent avec vous? Par quoi est-ce que ça passe? Quelles sont vos valeurs, en fait, entre guillemets?
2: Alors déjà, nous avons des valeurs, ça s'appelle le paritarisme. L'Agirc-Arrco, comme toute institution de retraite complémentaire, nous sommes gérés par les partenaires sociaux. Donc il y a une alternance syndicale et patronale tous les deux ans. Donc déjà, vous voyez, nous ne faisons pas de profit. La retraite complémentaire en France, c'est de la répartition. Les plus jeunes cotisent pour ceux qui partent à la retraite. Et notamment, ce qui est très important, c'est que nous puissions accompagner de plus en plus nos clients. Voilà, sur le site de Montpellier, nous faisons 11 000 appels sortants auprès des personnes qui prétendent à la retraite et qui sont donc nos clients. De plus en plus, nous accompagnons les gens sur le processus de retraite et même a posteriori, puisque dans le deuxième établissement que j'ai sur Montpellier, et qui est rue Alexandra David-Nil, celui-là, il y a une agence conseil retraite où tout le monde, tous les salariés ayant cotisé dans le privé peuvent se rendre en accueil libre pour avoir toute question sur la retraite complémentaire.
1: J'allais vous dire justement comment ça va se passer l'accompagnement précisément. Est-ce que par exemple moi qui viens vous voir, je suis un client lambda disons, et je viens en quête d'informations par rapport à la retraite, comment est-ce que je vais être accompagné? Faisons une sorte de petite simulation pour nos auditeurs et auditrices. Concrètement, comment ça va se passer en fait une consultation chez vous?
2: Alors déjà, vous venez, vous nous donnez votre numéro de sécurité sociale.
1: Voilà.
2: Donc ça nous permet de vous identifier sur les fichiers de l'Agirc-Arrco, les fichiers nationaux. Donc là, c'est pas Clésia, c'est l'Agirc-Arrco. Ce sont les 17 millions de personnes qui cotisent en France. Et nous pouvons vous renseigner sur tout ce qui concerne votre carrière. et en même temps sur toutes les problématiques de la vie, puisque au sein de cet établissement, il y a tout le pôle des services à Gercarco qui sont proposés. Donc il y a un centre de prévention, c'est-à-dire qu'à partir de 50 ans, vous êtes encore un peu jeune, toute personne peut demander un bilan médical. Ça dure 2 heures. Et ce bilan médical est à la fois composé d'une heure avec un médecin, mais une heure complète, c'est pas comme chez un médecin, 20 minutes. Il y a un vrai bilan. Toute personne qui entre dans cet établissement peut aller se renseigner sur les aides que la Gercarco propose. Oui. Ce sont des aides gratuites. Il est très peu connu en France que, par exemple, toute personne, vos parents, grands-parents, à partir de 75 ans, peuvent avoir un chèque sortir plus, c'est-à-dire pour aller prendre un taxi chez le médecin. Tout ça, c'est gratuit, c'est offert par la Gercarco.
1: Et certaines personnes ne le savent pas, et c'est à ça que sert justement votre organisme.
2: Tout à fait.
1: Est-ce que, pour conclure cette émission, j'aimerais donner l'occasion, pardon, de passer un appel. Justement, on a parlé tout à l'heure des recrutements, aussi peut-être des offres de mécénat que vous pourriez faire, enfin, peut-être à la trentaine. Est-ce que ce serait quelque chose qui pourrait justement être intéressant pour vous?
2: Alors, rentrer dans le détail, peut-être pas, mais Ecclesia a un fort engagement social, puisque nous travaillons pour la partie Montpellier-Rennes avec l'IME La Corniche, l'Institut médico-éducatif. Donc, avec les enfants, nos collaborateurs du site vont se rendre dans l'Institut et travaillent avec les éducateurs une journée par mois. Donc, il est très important que tous les Français ayant travaillé dans le privé sachent qu'il est très important qu'ils s'inscrivent sur le site de la Gercarco, créent leur compte. Ça ne coûte rien. Mm-hmm. Ça permet déjà d'avoir les renseignements sur toute sa carrière pour les cotisants Ecclesia sur Ecclesia.fr. Et ensuite, ils trouvent toutes les informations, les aides sociales que nous pouvons faire, l'aide aux aidants. C'est aussi un gros objectif de la Gercarco, de maintenir le plus possible les retraités à domicile et de les accompagner tout au long de la vie. Voilà.
1: Tout simplement. Merci à vous, Olivier Bossan, pour vos réponses. Est-ce que vous auriez peut-être un dernier mot pour nos auditeurs, auditrices, pour conclure cette émission?
2: Pas particulier.
1: Pas particulièrement. Merci beaucoup pour vos réponses. En tout cas, je rappelle que vous êtes le directeur donc du site Ecclesia à Montpellier, qui englobe donc tout le qui fait partie du pourtour méditerranéen. Merci à vous pour vos réponses. Cette émission est à présent terminée. Je vous propose de la réécouter au format podcast sur notre site internet radio-avia.com. À très vite sur le programme.
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4: Et nous sommes le 21 septembre aujourd'hui, nous fêtons les Mathieu. Et en ce 21 septembre, je pourrais vous parler de l'écrivain Stephen King, né en 1947, de Françoise Giroud, journaliste et femme politique, née en 1916, ou encore de la première parution du roman Le Hobbit de Tolkien en 1937. Mais le 21 septembre 2001 se produisait une explosion, l'explosion de l'usine AZF à Toulouse, parfaitement décrite dans un article de la Dépêche du Midi de Dominique Delpirou le 2 septembre 2021. Il est 10h17, très précisément. Le bruit est si terrible que personne ne l'entend réellement. Tout bouge, tout vole, tout disparaît. En quelques millisecondes, il n'y a plus de cloisons, plus de murs, plus de bureaux, plus d'ateliers. Et un nuage phénoménal qui s'élève dans le ciel, un vortex brun vaguement rougi. Et puis viennent les cris, les plaintes. Il y a des morts et des blessés. Celui-ci a la jambe ouverte, la tête de l'autre est éclatée. Les moins mal en point commencent à porter secours aux autres dans un décor de ruines fumantes. Sur le périphérique toulousain, les automobilistes ont d'abord vu un éclair, peut-être deux, et puis ce champignon atomique que le ciel semblait ne jamais pouvoir contenir. Et tout de suite après, il y a eu le choc, les voitures ont bondi avant de retomber brusquement. Là aussi, il y a des blessés. On sort des habitacles hébétés, ensanglantés, muets. Dans les écoles voisines, les maisons proches, c'est la stupeur. Un attentat, une bombe au Capitole. Pendant les premiers instants, le choc a été d'une telle puissance que chacun croit qu'il était à sa porte. Il est 10h27, Toulouse est défigurée pour très très longtemps. La citation du jour est signée du poète belge Achille Chavet. Il ne faut pas toujours tourner la page, il faut parfois la déchirer.

0: oublier que les célibataires optimisent la situation en acceptant toutes les invitations de leurs amis.
1: Taureau, le soleil chemine dans votre signe, vous insufflant ses bonnes influences. Profitez-en sans modération.
2: Gémeaux, vous n'avez pas vraiment la tête à votre travail et vous manquez de concentration.
3: Cancer, vous avez la tête dans le guidon à force de travailler non-stop sur vos nouveaux dossiers.
4: Lion, vous avez besoin de vous changer les idées. Dépaysez-vous en galante compagnie.
5: Vierge, vous travaillez du matin au soir et vous en oubliez les plaisirs de la vie.
6: Balance, célibataire, jetez-vous à l'eau. Prenez des initiatives si vous voulez que votre vie sentimentale change.
7: Scorpion, soyez plus attentionné avec votre partenaire. Vous manquez parfois de tact et cela peut envenimer la situation.
8: Sagittaire, vous voulez être présent sur tous les fronts et mettre votre grain de sel même si on ne vous le demande pas.
9: Capricorne, vous avez de bonnes idées, mais vous devez encore attendre avant de les dévoiler.
10: Verseau, couchez-vous plutôt avec un bon livre et une infusion.
11: Poisson, montrez-vous relationnel si vous voulez que vos affaires prospèrent et prennent plus d'ampleur.

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1: de Jacques Prévert, l'éclipse. Louis XIV, qu'on appelait aussi le roi soleil, était souvent assis sur une chaise percée vers la fin de son règne. Une nuit où il faisait très sombre, le roi soleil se leva de son lit, alla s'asseoir sur sa chaise et disparut.

0: chronique innovation du jour est une première française pour la voiture volante autopilotée. Elle trônait au milieu du stand, entourée de curieux qui n'en revenaient pas. Une voiture, oui, mais avec deux grandes hélices sur les côtés, comme un drone géant. Débranchée, elle n'a pas décollé à la demande du constructeur pour des raisons de sécurité. Mais elle était bien là, exposée à la Foire du Mans, mi-septembre, et c'était une première en France. Cet objet un peu fou, c'est un drone taxi signé XPeng, un constructeur chinois déjà connu pour ses voitures électriques. Son principe, remplacer le pilote par une intelligence artificielle. Pas de volant, pas de manette, on entre simplement un point de départ et un point d'arrivée en coordonnées GPS et l'appareil s'occupe de tout, du décollage à l'atterrissage. À bord, deux places dans une carrosserie entièrement en carbone. L'engin peut atteindre 130 km/h pour une autonomie de 75 km. Les usages envisagés ne manquent pas d'imagination, secourir des accidentés de la route dans des zones difficiles d'accès ou encore des missions militaires. En Chine, l'appareil vole déjà depuis plusieurs années et cumule plus de 10 000 précommandes. Il est même homologué aux Émirats Arabes Unis, mais en Europe, le chemin est encore long. Il reste de nombreuses autorisations à obtenir avant qu'il puisse un jour survoler nos routes. Et puis, il y a le prix, plus de 200 000 $, soit près de 190 000 €. Le concessionnaire Monceau, qui l'avait fait venir avancer toutefois une date, une commercialisation en France, ne serait pas exclue dès 2020.
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2: Bonjour et bienvenue dans l'émission Les thérapies parallèles. Vous avez peut-être remarqué qu'aujourd'hui, les psys vous proposent des outils pour vous aider dans votre démarche, mais souvent, on ne sait pas trop ce que ça veut dire. Je suis Florence Giraud, psychopraticienne, et je vais vous guider pour comprendre les différentes méthodes thérapeutiques qui peuvent vous aider à mieux vous connaître et donc à vous épanouir. Aujourd'hui, nous allons explorer la sexologie. Question à la fois intime et universelle, taboue et omniprésente, la sexualité fascine, intrigue et n'a pas fini de nous faire parler. C'est pourquoi nous allons aborder thérapie et sexualité pour comprendre vers qui se tourner. Tout d'abord, la sexologie est une science moderne qui s'est développée au cours du XXe siècle, avec notamment la révolution sexuelle dans les années 60-70. Avant ça, c'était les contextes religieux et moraux qui servaient de limite aux discussions sur la sexualité. Il y a bien eu quelques études, d'ailleurs toujours menées par des hommes, et qui étaient empreintes du puritanisme de la morale, elle-même enrôlée par la religion. Aujourd'hui, la sexualité est une science à part entière, en pleine expansion, et même si elle est encore un sujet qui vient nous bousculer dans ce que l'on a de plus intime, elle apporte des réponses et des solutions à nos troubles sexuels et à nos relations de couple. On peut dire que la sexologie est l'étude de la sexualité humaine et de ses manifestations. Elle étudie tous les aspects de la sexualité, à savoir le développement sexuel, les mécanismes des rapports érotiques, le comportement sexuel humain et les relations affectives, en incluant les aspects physiologiques, psychologiques, médicaux, sociaux et culturels. Il est à noter un point très important, c'est qu'en France, la sexologie n'est pas reconnue comme une spécialité médicale et le titre de sexologue n'est pas réglementé. Autrement dit, n'importe qui peut se déclarer sexologue. Nous allons y revenir plus en détail. La sexologie est un domaine qui s'intéresse à la sexualité et aux troubles qui y sont liés. Elle comprend également l'étude des comportements amoureux, ainsi que le caractère social des rapports intimes. Mais alors, comment ça marche? Pour commencer, parlons du statut professionnel et débutons par la différence entre le sexologue et le sexothérapeute. Le sexologue est diplômé en faculté universitaire. Il y a le médecin sexologue et le sexologue clinicien. Le médecin sexologue est donc diplômé en médecine et possède une spécialisation en sexologie. Il peut s'agir d'un urologue, d'une gynécologue, d'un généraliste, d'une psychiatre ou d'un oncologue. Le médecin sexologue s'intéresse à la santé sexuelle en général. Les rôles de ce professionnel de santé sont de réaliser une évaluation et de prendre en charge les troubles sexuels qui sont en lien avec une ou plusieurs pathologies. Un médecin sexologue est autorisé à pratiquer sur ses patients un examen physique. et il peut également prescrire des examens complémentaires ou des médicaments. Les sexologues cliniciens, eux, pratiquent la sexologie non médicale. Ces professionnels ont suivi une formation complète en sexologie. Ils ont une mission d'accompagner les patients dans une démarche de prise en charge sexothérapeutique. Les sexologues cliniciens peuvent être issus de formations initiales, mais ils peuvent également s'agir de psychologues, de sages-femmes, d'assistants sociaux ou d'infirmières. Les sexothérapeutes, eux, sont des praticiens certifiés par des écoles privées. Ils ou elles ont une pratique thérapeutique utilisée par les sexologues non médecins pour régler les problèmes sexuels d'origine psychologique. Il faut préciser qu'avant de consulter un sexothérapeute, un patient doit avoir réalisé toutes les démarches nécessaires pour s'assurer que son trouble sexuel n'est pas lié à un problème médical. Si ce n'est pas fait, le sexothérapeute doit vous inviter à le faire. Comme je vous le disais en préambule, le métier de sexothérapeute n'est pas réglementé en France. N'importe qui peut rajouter ce titre sur son CV de psychopraticien. Il vous faut donc être très vigilant. Mais comment savoir quand un thérapeute franchit les limites? Jusqu'où le sexologue ou le sexothérapeute peut-il s'immiscer dans l'intimité de ses patients? La grande variété des techniques utilisées par les sexologues et sexothérapeutes rend la définition des abus un peu floue. Mais quelques indices peuvent nous aiguiller. Premièrement, pas d'examen physique si ce n'est pas un médecin sexologue. Deuxièmement, il y a des praticiens et praticiennes qui travaillent avec la nudité. Ils doivent vous en parler lors de leur présentation comme un des outils qu'ils peuvent utiliser, mais surtout, ce sera toujours avec votre consentement. Si vous avez un doute, une réticence ou quoi que ce soit de sensation négative et qu'il insiste, fuyez.

demander à un couple de simuler un rapport. Cet exercice peut aider à trouver les bonnes postures et les bons mouvements, mais ceux-ci devront toujours se faire habiller. Autre exemple, certains stages pour femmes proposent l'exploration de leur sexe. Cette possibilité doit être clairement écrite ou dite dans l'énoncé du stage. En bref, tout doit être très clair dans votre esprit lorsqu'une pratique est proposée. Vous ne devez pas vous retrouver au milieu de l'exercice avec une demande du praticien qui n'a pas été nommée et explicitée par lui et consentie par vous. Et même si vous avez dit oui avant que l'exercice commence, vous avez le droit de dire non à tout moment et d'arrêter. Et ça aussi, le ou la sexologue ou sexothérapeute doit vous le dire. La sexologie s'intéresse à l'étude de la sexualité et de ses troubles, mais aussi des comportements amoureux, de la forme sociale des rapports sexuels, des déviations sexuelles et des rapports entre la sexualité et la culture. Le rôle du sexologue est de trouver l'origine d'un trouble sexuel, de le soigner, mais aussi de le prévenir. Notons que le sexologue intervient pour informer et conseiller dans diverses situations, comme la grossesse, la contraception, la stérilité, l'interruption volontaire de grossesse ou encore les infections sexuellement transmissibles. Le rôle du sexothérapeute est d'aider sur le plan psychologique. Elle accompagne pour comprendre les pathologies sexuelles telles que les dysfonctions sexuelles, l'obsession sexuelle, la violence sexuelle et les pratiques marginales comme les paraphilies. Elle aide aussi à surmonter les traumas comme le viol et les agressions sexuelles. Il est conseillé d'aller consulter un sexologue ou un sexothérapeute lorsqu'on se sent mal à l'aise dans un domaine lié à sa sexualité, que ce soit en raison de son orientation, d'un manque de désir, d'une anxiété face aux relations ou de toute autre raison. Consulter un sexologue nous aidera à identifier la cause de notre malaise et appliquera des thérapies psychologiques en fonction du problème afin que l'on se sente à nouveau bien. Il est important de noter que comme il s'agit d'un sujet intime, et que l'on est parfois timide à l'idée d'en parler avec un ou une inconnue, nous tardons souvent à franchir le pas pour demander l'aide d'un professionnel. Mais malheureusement, c'est doublement contre-productif. D'une part, parce que le problème peut s'être aggravé avec le temps, et d'autre part, parce que plus l'on tarde à y aller, plus on accumule de la souffrance. Pour la sexologie, il s'agit uniquement d'observer, de comprendre et d'expliquer des faits et des comportements sexuels. Elle n'émet pas de jugement éthique. En plus d'étudier les pathologies liées au sexe, elle cherche à analyser la sexualité sous l'angle du plaisir, et non plus uniquement comme un moyen de reproduction. Avec des outils d'analyse psychologique, des approches psychocorporelles, avec des massages par exemple, avec des outils pédagogiques, avec la respiration, la relaxation, l'hypnose, le tantra ou le taoïsme, la danse, la psychogénéalogie, la thérapie de couple, les outils de communication, etc., sont autant de ressources que le ou la sexologue ou sexothérapeute va utiliser pour nous aider à aller vers ce que l'on désire dans notre sexualité. La sexologie s'adresse à toute personne qui se pose des questions sur son sexe et sa sexualité. Si vous avez des problèmes d'éjaculation précoce ou de dysfonction érectile, de vaginisme, qui est l'impossibilité d'être pénétré, il faut d'abord aller voir un médecin sexologue. Si pour les problèmes que je viens de citer, l'aspect médical a été écarté et qu'il s'avère donc que c'est psychologique, il faut aller vers un ou une sexothérapeute qui est spécialisée dans l'exploration de la sexualité et des relations intimes. Il ou elle vous aidera aussi en cas de troubles du désir sexuel, de l'orgasme, d'une baisse de la libido, des troubles de l'identité sexuelle, des questionnements sur l'orientation sexuelle, des problèmes de communication au sein du couple, d'une dépendance affective, d'une jalousie excessive, d'un dégoût de la sexualité, d'une dépendance à la pornographie ou après des fausses couches ou un avortement. Le ou la sexothérapeute s'adresse aussi aux adolescents qui souhaitent avoir des informations sur la sexualité et qui peuvent répondre à toutes les questions que l'on peut se poser avec les changements de son corps et à l'aube d'une sexualité active. En travaillant avec un ou une sexothérapeute qualifiée, vous pouvez développer des stratégies pour aborder et surmonter vos défis sexuels, favorisant ainsi une vie sexuelle saine et épanouissante. Le déroulement d'une séance va d'abord être, dans un premier temps,
d'exposer vos difficultés au rythme des questionnements éclairés du sexothérapeute afin de saisir rapidement la nature du problème. Dans un second temps, les sexologues sérieux insistent sur la nécessité

0: nécessité de faire des examens médicaux. Avant d'entreprendre toute thérapie, établir un bilan médical approfondi si ceux-ci n'ont pas été déjà faits. Il est important d'écarter une pathologie jusque-là peut-être passée inaperçue et qui pourrait être la cause de la difficulté sexuelle poussant à la consultation. Dans un troisième temps, on peut alors passer à la thérapie proprement dite. Elle peut prendre autant de formes qu'il y a de thérapeutes et de patients. Cependant, le parcours thérapeutique qui aura été pensé de façon singulière pour vous doit vous présenter le déroulé d'une méthodologie claire et au plus juste de votre demande afin que vous puissiez vous engager de façon éclairée dans le processus. La thérapie vous permettra de prendre concrètement conscience de l'état des lieux de votre vie relationnelle, érotique et sexuelle. Grâce à des cadres d'analyse précis, elle est un moyen concret, pour vous, d'avancer, de visualiser à travers des schémas, des exercices thérapeutiques, votre future éclosion d'une sexualité épanouie. La sexologie est une discipline qui vous ouvre un champ des possibles quant à de nombreux questionnements en lien avec les composantes de votre sexualité. Vos habiletés érotiques et de séduction, votre orientation sexuelle, vos dysfonctions, votre communication au sein du couple, etc. En fonction de vos attentes personnelles et mutuelles, si vous venez en couple, vous allez pouvoir repérer vos lignes de force, mais aussi les limites que vous souhaitez dépasser, ou pas, pour valoriser votre bien-être global. Vous comprendrez alors votre mode de fonctionnement, mais aussi celui de votre partenaire ou futur partenaire. Ce qui permet de cibler les pistes d'évolution, vous autorisant à développer de nouvelles capacités individuelles et conjugales. Les tarifs d'une consultation chez un médecin sexologue varient en fonction de l'expérience et de la spécialisation du praticien. Les prix vont généralement de 50 à 150 euros pour une consultation de 30 minutes à 1 heure. La consultation peut être prise en charge par l'assurance maladie et la mutuelle s'il s'agit d'un médecin conventionné. Pour les sexothérapeutes, une séance individuelle est d'environ 70 euros pour 45-50 minutes et de 80 à 90 euros pour une heure pour un couple. Les séances ne sont pas remboursées par la Sécu, mais peuvent être prises en charge selon les mutuelles. La durée de la thérapie va varier selon la problématique. Elle peut être de quelques séances à quelques mois. Pour trouver des informations complémentaires ou des praticiens dans votre département, vous pouvez vous rendre sur différents sites comme planning-familial.org pour toutes les questions sur les sexualités, les contraceptions et l'IVG et un site rien que pour les hommes, www.charles.co. Vous avez aussi pour vous aider à bien choisir le ou la professionnelle qui va vous accompagner dans cette aventure très personnelle, l'annuaire Mon Psy ou la FF2P, qui recense des praticiens et praticiennes reconnus par les principales organisations représentatives de la profession et ou diplômés d'État. N'oubliez pas que lors du premier entretien, qui peut être par téléphone et qui n'est qu'une prise de contact, ne soyez pas avare de questionnements sur son parcours. Quelles sont ses formations? Quelle thérapie a-t-il fait et combien de temps? Qui est son superviseur? Quelles sont les modalités comme le coût, la fréquence, etc. Gardez votre sens critique en éveil et si vous ne le sentez pas lors de ce premier entretien, n'hésitez pas à en consulter un autre. Faites confiance à votre ressenti. Aujourd'hui, nous avons décrypté ce qu'est la sexologie, un des outils d'accompagnement en psychothérapie.
1: C'était Les Voix du Bien-être. Qui décortique et explique les outils du développement personnel présentés par Florence Giraud, psychosexothérapeute.
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1: Bonjour à tous, une rencontre entre Donald Trump et Emmanuel Macron aujourd'hui. Un entretien entre les deux présidents est en effet annoncé par la Maison Blanche. Il devrait se dérouler à 17h35, heure locale à New York, où les deux dirigeants doivent participer cette semaine à l'Assemblée Générale des Nations Unies. Une rencontre qui intervient juste après le rapprochement hier entre le Canada et la France. Emmanuel Macron a reçu ce dimanche à Saint-Pierre-et-Miquelon le Premier ministre canadien Marc Carney. Les deux dirigeants ont ainsi réaffirmé l'indépendance de leur pays face aux velléités d'expansion de Donald Trump. Parmi les sujets évoqués, la pêche, la sécurité commune ou encore l'énergie. Une catastrophe électorale pour le chancelier allemand. Le parti d'extrême droite AfD est arrivé en tête dans une région du nord-est de l'Allemagne. Mais le parti social-démocrate devrait conserver le contrôle de l'exécutif régional en s'alliant avec d'autres partis de gauche. La CDU du chancelier, elle tombe aux alentours de 5%. La crise du carburant au menu du gouvernement. Sébastien Lecornu préside deux réunions interministérielles aujourd'hui, alors que ce week-end, le prix du litre de gazole affichait en moyenne 2,41 euros dans les stations de l'Hexagone. L'exécutif doit donc décider de nouvelles aides ou prolonger les dispositifs existants. La suppression de taxes ne serait pas envisagée par Matignon, malgré les demandes de différents partis politiques. La France encore sous la menace des incendies. Trois départements sont en alerte rouge pour des risques de feux de forêt, les Pyrénées-Orientales, l'Aude et Lougard. Cinq autres, toujours dans le sud-est du pays, sont en alerte orange. Toulouse commémore aujourd'hui l'explosion de l'usine AZF. C'était il y a 25 ans. Le 21 septembre 2001, le stock de nitrate d'ammonium de l'usine d'engrais explose. 31 personnes sont mortes, 2500 ont été blessées. Une cérémonie d'hommage se tient ce matin sur le site de l'usine. Et puis en football, l'OM a résisté mais continue de s'enfoncer. Marseille est battue 2-1 par le PSG dans le classique au Stade Vélodrome. Match de clôture de la 5e journée de Ligue 1. Au classement, Monaco est seul en tête devant Lyon et le Paris FC, Le Havre et Lanterne Rouge. Excellent début de matinée à tous.
0: Sur votre plateau de télé ce soir, un western spaghetti, une période dorée à Paris et de la viande. Et pour quelques dollars de plus sur France 3, film réalisé par Sergio Leone, le colonel Mortimer et un mystérieux étranger dont on ne connaît pas le nom sont des chasseurs de primes qui poursuivent le même brigand. Quand ils se rencontrent, ils décident de faire équipe et de tenter d'arrêter l'un des fugitifs les plus recherchés de l'Ouest.
2: Le monde est petit.
3: Oui, il est également mauvais. Ça ne te tente pas de frotter une allumette aujourd'hui ?
2: Moi, habituellement, je ne fume qu'après les repas. Pourquoi ne viendrais-tu pas dans 10 minutes ?
3: Dans 10 minutes, amigo, tu fumeras au fond de l'enfer.
0: Les trésors du Paris des années folles sur France 4, série documentaire. Sophie Jauvillard part à la découverte des trésors du Paris des années folles. Entre 1919 et 1929, la capitale foisonne. Elle est alors la ville cosmopolite par excellence.
4: Pendant une dizaine d'années, un vent de liberté et d'insouciance va souffler sur la capitale, où l'on découvre le jazz, le charleston ou les spectaculaires revues de music hall. C'est aussi la ville où les femmes posent les premiers jalons d'une émancipation qui sera longue, mais qui commence ici.
0: Le monde de Jamy sur France 5, série documentaire présentée par Jamy Gourmaud sur le thème « Manger de la viande, un crime pour la planète ». La consommation de viande a doublé en un siècle, mais aujourd'hui elle est pointée du doigt. La production massive de viande bovine génère 3 fois plus de gaz à effet de serre que le transport aérien. Et pour quelques dollars de plus sur France 3, les trésors du Paris des années folles sur France 4 et le monde de Jamy sur France 5. Très belle soirée télé à tous.

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1: Bonjour à tous, comme vous l'entendez, nous sommes dans une urgence, celle de l'été, et nous sommes en lien avec le colonel de SDIS, le colonel Malinck. Bonjour mon colonel.
2: Bonjour et bonjour à toutes les auditrices et auditeurs.
1: Bonjour, vous jouez un rôle très très important en ce moment, c'est plus que d'habitude, puisque si on peut dire par rapport en tout cas aux autres années, cette année est particulière. Alors bien sûr, c'est lié au climat, c'est évident, le climat qui sans doute y est pour quelque chose et qui se dérègle, et on en subit les conséquences, que ce soit bien sûr dans notre région comme ailleurs. Il y a ce feu de Fontainebleau dont on parle actuellement sur les ondes, mais il y a aussi une autre région où il y a eu de nombreux feux, que ce soit dans l'Hérault évidemment, mais aussi dans les départements, enfin dans tout le sud qui est touché, et qui est touché par l'horreur, parce qu'un feu c'est vraiment synonyme d'horreur.
2: Oui, c'est vrai que dès l'été 2022, les sapeurs-pompiers de France avaient alerté sur l'évolution du phénomène d'incendie lié au changement climatique avec, on avait constaté cette année-là des feux qui avaient commencé très tôt au printemps et puis qui s'étaient prolongés à l'automne, et puis des feux aussi qui s'étaient produits dans le nord de la France et le centre avec la Bretagne notamment.
1: Des choses qui étaient plus rares.
2: Voilà, et donc cette année on est dans la suite de ces événements-là, avec une nécessité d'adapter les moyens de prévention et de lutte pour éviter qu'il y ait des blessés ou des installations vraiment détruites par les incendies. Donc c'est très important de se mobiliser.
1: Bien sûr. La prévention, bien sûr, ça en fait partie. Hein. Informer, tout d'abord, hein, c'est le rôle que vous jouez, c'est surtout d'informer sur les risques. Alors, il y a des choses quand même qui font partie du bon sens quand on sait que 9 feux sur 10 sont d'origine quand même humaine. On se dit, mais comment se fait-il avec les animaux qui vont mourir, qui vont périr par le feu, et les pompiers qui sont blessés, des vies qui en tout cas risquent à chaque moment lorsqu'il y a un incendie, sans compter bien sûr les dégâts et les années que cela va mettre pour retrouver une végétation.
2: Oui, en fait il faut comprendre que même si parfois on a tendance à avoir des difficultés à allumer son barbecue, il y a des moments où les conditions météo font que la moindre étincelle peut occasionner un départ d'incendie important, parce que dès lors qu'il fait 35-40 degrés relevé par Météo France, on constate qu'au niveau du sol, en fait, les herbes et la terre sont plutôt à 55 ou 60 degrés. Donc on comprend bien qu'à ce moment-là, une moindre étincelle qui serait provoquée par une débroussailleuse, par un objet métallique qui frotterait le sol, occasionne un départ de feu. Et donc c'est pour ça qu'il faut être très prudent, vigilant. Évidemment, il y a la question des mégots, mais il y a tout ce qui peut être point chaud à proximité de la végétation qui occasionne rapidement des incendies avec les conditions météo que nous connaissons actuellement.
1: Bien sûr, comme ça a été le cas il y a une dizaine de jours à Le Dénon, hein, ça c'est dans le Gard, où il y a eu un gros incendie lié au circuit automobile avec les pots d'échappement, d'après, je crois que c'est ce qui était à l'origine et qui a dévasté de nombreuses dizaines d'hectares. La prévention, donc, c'est toujours de prévenir justement ceux qui peuvent être parfois inconscients face à ce danger-là. Ça commence par un barbecue, mais c'est aussi les fumeurs. Moi, je serais assez radical. Je ne devrais pas avoir l'interdiction de fumer quand on est en déplacement dans des conditions comme ça, et ce qui serait peut-être encore plus radical.
2: Oui, alors c'est une des raisons pour lesquelles la préfecture produit tous les jours une carte météo qui interdit l'accès à certains massifs forestiers.
1: Oui.
2: C'est justement pour éviter qu'on aille dans le massif faire
1: c'est ce départ de feu. C'est ce qu'on appelle la météo des forêts.
2: Voilà, c'est ça. C'est ça. Et donc l'objet, c'est d'éviter qu'il y ait de mettre des humains en fait dans la forêt qui, par inadvertance, pourraient occasionner un départ de feu. Et globalement, les départements qui l'ont mis en œuvre dans le sud de la France, c'est plutôt efficace, puisque, comme vous l'avez rappelé, 9 sur 10 d'origine humaine, même si c'est pas volontaire, le fait de ne pas avoir eu d'humain, ben, ça réduit les causes d'incendie. Donc c'est vrai que c'est très important d'avoir en tête ces notions-là au chapitre de la prévention, et puis dans un autre plan plus large, c'est un travail de longue haleine là par contre, mais qui devrait être fait également dans le nord de la France, on le voit avec le feu de la forêt de Fontainebleau, c'est la question de l'aménagement des massifs forestiers et la préservation également des milieux ouverts pour éviter ces propagations un peu fulgurantes qu'on connaît ces dernières années.
1: Mmh. Oui. Protéger, c'est ce qu'il faut faire, donc on peut déjà commencer par se protéger soi-même, c'est-à-dire faire en sorte que l'environnement soit amélioré, qu'on puisse faire le nécessaire, ne serait-ce qu'après auprès de ces habitations, puisque la plupart des feux commencent assez proche des habitations, de manière générale, voilà, à part ce cas des
2: exactement.
1: Forêts.
2: Oui. Alors généralement, ça part à proximité des zones habitées ou des voies de circulation. Et donc, effectivement, la première des préventions, une fois qu'on a éliminé le risque d'éclosion, c'est de protéger soi-même son installation, sa maison, en débroussaillant au printemps pour réduire la masse de combustible autour des habitations, ce qui permet d'éviter d'être en danger chez soi et aussi de mobiliser les engins pour protéger la maison, engins qui ne seront pas destinés à la lutte contre le feu. Donc c'est vraiment, vraiment des conduites à tenir importantes qu'il faut faire dès que l'on peut et entretenir tout au long de l'année ces espaces sans combustible autour des habitations.
1: Alors il y a toujours une forme de dichotomie entre justement le fait qu'il faut débroussailler et puis il faut de plus en plus de végétation aussi dans les villes parce qu'il faut apporter un peu de fraîcheur. Il y a toujours une forme et son contraire qui sont difficiles aussi à mettre en place.
2: Oui et non, parce que l'un n'empêche pas l'autre. En réalité, le débroussaillement ne vise pas à supprimer toute la végétation et à tout bétonner. C'est plutôt de supprimer les continuités qu'il peut y avoir sur le plan horizontal ou vertical dans la végétation. C'est-à-dire qu'on peut garder des grands arbres dès lors qu'ils sont éloignés les uns des autres, ou même des arbustes. L'important, c'est qu'il n'y ait pas de continuité entre la strate herbacée et la strate arborée, et qu'entre les arbres, il y ait suffisamment de distance pour qu'un feu ne se propage pas de l'un à l'autre. Donc, on peut garder un couvert végétal plutôt beau et propre, parce que de fait, il n'est plus embroussaillé, et qui permet à la fois de garder cette fraîcheur autour de la maison, mais d'éviter l'incendie en cas de problème.
1: Le rôle des agriculteurs aussi avait de l'importance. Il y en a de moins en moins. Le monde de l'agriculture a tendance à pas disparaître heureusement, mais ils sont moins nombreux. Et là aussi, ça joue un rôle également pour le débroussaillage, notamment des champs, fait que ce soit entretenu.
2: Oui, alors nous avons un vrai partenariat avec la Chambre de l'Agriculture, notamment dans l'Hérault, qui vise à la fois à définir ensemble les zones qui mériteraient d'être maintenues ouvertes et ne plus être en friche également, notamment autour des zones cultivées, et puis également l'hiver autour de la pratique du brûlage dirigé, c'est-à-dire que nous intervenons avec les forestiers sapeurs, les services de l'État et les sapeurs-pompiers au profit d'agriculteurs qui mettent à disposition leur terrain pour brûler les zones au moment où ça ne fait pas de dégâts sur la végétation, c'est-à-dire que le feu passe très vite au moment où la végétation est plutôt endormie l'hiver, ça ne rentre pas dans le sol et ça permet au printemps d'avoir de l'herbe verte qui peut être pâturé par les éleveurs, par exemple, et donc maintenir ces milieux éloignés du risque d'incendie tel qu'on peut le connaître dans les zones de friche actuelles. Donc c'est un vrai enjeu sur notre département en particulier, parce qu'il y a une déprise liée à la transformation de la viticulture, mais il faut demain absolument que nous continuions à faire ces aménagements-là pour préserver les massifs forestiers.
1: Alors un feu, ça peut démarrer à tout moment, n'importe où, n'importe quand. Qu'est-ce que vous conseillez aux personnes qui se trouveraient, qui seraient dans leur habitation et qui verraient tout d'un coup des flammes s'approcher de leur maison, surtout s'ils sont dans le sens du vent, c'est-à-dire de la fumée?
2: Alors, la première chose à faire, c'est avant le feu, évidemment, c'est de débroussailler. J'insiste un peu là-dessus parce que c'est vraiment important. Dès lors qu'il y a un doute sur une fumée, il ne faut pas hésiter à appeler le 18 ou le 112 pour le signaler. Et pour que les
1: premier réflexe, c'est appeler de suite le 18 dès qu'il y a une fumée qui apparaît.
2: Et ensuite, il faut se mettre à l'écoute des consignes que les services de l'État ou de la mairie peuvent donner. C'est-à-dire qu'il y a deux options. Ou bien vous êtes dans une zone relativement protégée Et donc, on va vous demander de vous confiner chez vous pour éviter de partir sur la route inutilement.
1: Je signale que les alertes fonctionnent très, très bien, puisque quand, dans ces cas-là, ça apparaît directement sur son smartphone, sous forme de SMS.
2: Souvent, les mairies qui sont équipées, effectivement, les alertes arrivent très vite. Donc, où il y a l'évacuation, ou bien ce confinement. Et quand on se confine, ben, il faut fermer les volets et surtout veiller, par exemple, au mobilier de jardin, qui peut être en plastique parfois, et qui peut, lui, en prenant feu, occasionner ensuite un feu à la charpente ou quelque chose comme ça. Donc, il faut veiller quand l'incendie arrive proche de la maison, outre le débroussaillement, à ce que le mobilier qui peut être combustible ne soit pas en contact direct avec le feu. Donc, de ne pas hésiter à le rentrer dans la maison le temps que le feu passe.
1: D'avoir les bons réflexes. Aujourd'hui, avec l'IA, avec les drones, est-ce qu'on arrive à prévoir davantage ou du moins à intervenir beaucoup plus rapidement sur les nouveaux foyers ?
2: Alors, nous savons travailler avec les services de Météo France pour anticiper les périodes à risque. Par exemple, la semaine dernière, c'était une période très chaude, ventée, où l'humidité de l'air était très basse, avec des hygrométries de l'ordre de 10%. Et on sait à ce moment-là que la moindre étincelle fait un départ de feu assez catastrophique. Et effectivement, il y a des logiciels maintenant qui nous permettent un peu d'anticiper les propagations.
1: La trajectoire du feu, par exemple.
2: Voilà, c'est ça. Et donc, qui permettent aussi d'aménager qui permettent d'anticiper la manière dont on va, les tactiques de lutte pour réduire ou les impacts, ou en tout cas la propagation de l'incendie. Donc tout ça, c'est du travail qui se manœuvre, j'ai envie de dire, au gré du temps, avec aussi l'évolution des incendies eux-mêmes, qui sont, on le constate, beaucoup plus puissants que par le passé. Est beaucoup plus rapide. Aujourd'hui, il est fréquent d'avoir des feux à 4-5 km/h de vitesse de propagation, ce qui était très rarement le cas dans la décennie précédente. Donc, il faut qu'on adapte tout notre dispositif de lutte, dès lors qu'on n'a pas réussi à l'éteindre rapidement, à ces nouveaux phénomènes d'incendie qui sont différents et forcément plus dangereux que par le passé.
1: Quand un incendie se propage, quelle est votre stratégie ? Vous essayez de faire un coupe-feu en coupant, justement, en essayant de couper la trajectoire du feu ?
2: Il faut comprendre que la stratégie globale en France, c'est une attaque massive des feux naissants, c'est-à-dire qu'on envoie le maximum de moyens aériens et terrestres sur tous les départs de feu qui nous sont signalés. L'idée étant de l'éteindre rapidement avant qu'il dépasse l'hectare ou les 2 hectares, puisqu'à ce moment-là, le feu génère sa propre énergie qui fait qu'il devient plus puissant, plus violent et qu'il avance plus vite. Ensuite, la philosophie, c'est plutôt d'attaquer le feu par les flammes pour les réduire au maximum et d'éviter qu'il ne s'écarte, si je puis dire, et qu'il devienne trop important. Bon, tout ça en tenant compte des difficultés d'accès, des végétations qui sont plus ou moins épaisses ou pyrogènes. Et puis, de ce qu'on trouve sur le terrain, on comprend, par rapport à ce que je disais tout à l'heure, que si on doit mettre des camions pour protéger des maisons, ben, ce sont autant de véhicules qui ne vont pas lutter contre l'incendie lui-même directement, et donc avec des possibilités d'extension plus rapide du feu en lui-même. Donc c'est un vrai combat qui nécessite de faire preuve d'une agilité permanente dans les premières heures du sinistre, mais parfois les premières heures, ça dure 12 heures ou 24 heures, pour lesquelles on mobilise sur des incendies entre 500 et 1000 sapeurs-pompiers, dès lors que ça devient un peu important.
1: Alors, on a entendu le Premier ministre qui parlait justement de nombreuses arrestations dans divers départements. Ça, c'est ce qui énerve terriblement le public, de savoir qu'il y a des gens criminels qui sont capables d'allumer des feux. Comment on peut comprendre ces abus ? Est-ce que les amendes sont en plus faibles ? Alors, il y a de la prison, bien évidemment, mais c'est quand même faible par rapport à cette criminalité qui peut avoir un résultat catastrophique.
2: Oui, alors d'abord, je voudrais saluer nos collègues gendarmes ou policiers qui sont mobilisés avec nous sur le théâtre des incendies et qui nous prêtent main forte, notamment pour fermer les axes de circulation et réguler aussi le public autour des zones sinistrées, et puis qui rapidement aussi se mobilisent pour faire les enquêtes. Les enquêtes judiciaires, c'est vrai qu'on évalue en France à peu près à 30% les feux qui seraient d'origine criminelle. Bon, dans cela, il y a plusieurs motivations. Le législateur a choisi de faire un peu évoluer les sanctions depuis quelques années. Sans doute, ça devrait être encore le cas dans l'avenir, parce que c'est vrai que ces 30% de feux là, ils peuvent être facilement ou en tout cas aussi réduits dès lors que on a un peu peur du gendarme, un peu comme quand on retrouvait sur la route. Donc on comprend que le public et le grand public soient énervés de ces situations là et pour tout vous dire, nous aussi
1: bien sûr, des sanctions beaucoup plus importantes, disons. Bah écoutez, d'abord, on vous remercie. On remercie l'ensemble de votre corps professionnel pour votre investissement, pour ce que vous faites, pour les risques que vous prenez aussi, parce que c'est une vocation que d'être pompier, je pense en tout cas. Et en tout cas, merci mon colonel de nous avoir éclairé en tout cas sur cette période que nous vivons actuellement et qui, hélas, fait la une de la presse, des journaux, des actualités. En tout cas.
2: Mais écoutez, merci à vous de relayer ces messages aussi de prévention et de prudence que l'on se doit tous d'accomplir, y compris des touristes qui viennent dans notre département. Et j'en profite aussi pour remercier tous les employeurs qui se sont mobilisés en libérant les sapeurs-pompiers volontaires qui sont venus sur le terrain des incendies et qui sont encore d'ailleurs en ce moment lors de cet été.
1: Colonel Malinc, merci en tout cas pour votre intervention.
2: Merci à vous, au revoir.
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0: février que les célibataires optimisent la situation en acceptant toutes les invitations de leurs amis.
1: Taureau, le soleil chemine dans votre signe, vous insufflant ses bonnes influences. Profitez-en sans modération.
2: Gémeaux, vous n'avez pas vraiment la tête à votre travail et vous manquez de concentration.
3: Cancer, vous avez la tête dans le guidon à force de travailler non-stop sur vos nouveaux dossiers.
4: Lion, vous avez besoin de vous changer les idées. Dépaysez-vous en galante compagnie.
5: Vierge, vous travaillez du matin au soir et vous en oubliez les plaisirs de la vie.
6: Balance, célibataire, jetez-vous à l'eau. Prenez des initiatives si vous voulez que votre vie sentimentale change.
7: Scorpion, soyez plus attentionné avec votre partenaire. Vous manquez parfois de tact et cela peut envenimer la situation.
8: Sagittaire, vous voulez être présent sur tous les fronts et mettre votre grain de sel même si on ne vous le demande pas.
9: Capricorne, vous avez de bonnes idées, mais vous devez encore attendre avant de les dévoiler.
10: Verseau, couchez-vous plutôt avec un bon livre et une infusion.
11: Poisson, montrez-vous relationnel si vous voulez que vos affaires prospèrent et prennent plus d'ampleur.

Le pouvoir d'achat des Français se dégrade, les consommateurs sont à bout de souffle. Des prix en hausse et des portefeuilles en souffrance. Les Français sont de plus en plus inquiets pour leur pouvoir d'achat. C'est ce qui ressort d'une nouvelle étude réalisée pour le média LSA, spécialisé dans la consommation. Les Français n'ont jamais été aussi inquiets sur le sujet. Dans cette étude, plus de 6 Français sur 10 estiment que leur pouvoir d'achat est mauvais. Alors que depuis de longs mois, le poids du carburant pèse de plus en plus dans les dépenses, la faute au conflit au Moyen-Orient. Globalement, en très grande majorité, les Français interrogés déplorent un coût de la vie de plus en plus élevé. Des produits alimentaires plus chers, une difficulté à épargner ou encore des fins de mois compliquées. Conséquence, les ménages sont obligés de faire des arbitrages dans les rayons. Ils achètent moins de viande, moins de produits laitiers et moins de fruits et légumes. Et fatalement, ce sont aussi les dépenses plaisir qui reculent à l'image des voyages et des sorties. Selon l'étude, chaque dépense est davantage questionnée, comparée et optimisée. Pour autant, même si les consommateurs se disent prêts à changer d'enseigne pour du discount, ils ne souhaitent pas réduire la quantité de leurs achats ni rogner sur leur qualité. Ce qui est sûr en tout cas, c'est que cette question du pouvoir d'achat sera l'un des thèmes centraux de la prochaine présidentielle, à tel point que plus de 8 Français sur 10 considèrent que cette question sera très importante, voire même déterminante au moment de choisir leur candidat pour le scrutin.

aujourd'hui c'est l'eau.

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1: Bonjour à tous. Une rencontre entre Donald Trump et Emmanuel Macron aujourd'hui. Un entretien entre les deux présidents est en effet annoncé par la Maison Blanche. Il devrait se dérouler à 17h35, heure locale à New York, où les deux dirigeants doivent participer cette semaine à l'Assemblée Générale des Nations Unies. Une rencontre qui intervient juste après le rapprochement hier entre le Canada et la France. Emmanuel Macron a reçu ce dimanche à Saint-Pierre-et-Miquelon le premier ministre canadien Mark Carney. Les deux dirigeants ont ainsi réaffirmé l'indépendance de leur pays face aux velléités d'expansion de Donald Trump. Parmi les sujets évoqués, la pêche, la sécurité commune ou encore l'énergie. Une catastrophe électorale pour le chancelier allemand. Le parti d'extrême droite AfD est arrivé en tête dans une région du nord-est de l'Allemagne. Mais le parti social-démocrate devrait conserver le contrôle de l'exécutif régional en s'alliant avec d'autres partis de gauche. La CDU du chancelier, elle tombe aux alentours de 5%. La crise du carburant au menu du gouvernement. Sébastien Lecornu préside deux réunions interministérielles aujourd'hui, alors que ce week-end, le prix du litre de gazole affichait en moyenne 2,41 € dans les stations de l'Hexagone. L'exécutif doit donc décider de nouvelles aides ou prolonger les dispositifs existants. La suppression de taxes ne serait pas envisagée par Matignon, malgré les demandes de différents partis politiques. La France encore sous la menace des incendies. Trois départements sont en alerte rouge pour des risques de feux de forêt, les Pyrénées-Orientales, l'Aude et le Gard. Cinq autres, toujours dans le sud-est du pays, sont en alerte orange. Toulouse commémore aujourd'hui l'explosion de l'usine AZF. C'était il y a 25 ans. Le 21 septembre 2001, le stock de nitrate d'ammonium de l'usine d'engrais explose. 31 personnes sont mortes, 2500 ont été blessées. Une cérémonie d'hommage se tient ce matin sur le site de l'usine. Et puis en football, l'OM a résisté mais continue de s'enfoncer. Marseille est battue 2-1 par le PSG dans le classique au Stade Vélodrome. Match de clôture de la 5e journée de Ligue 1. Au classement, Monaco est seul en tête devant Lyon et le Paris FC, Le Havre et Lanterne Rouge. Excellent début de matinée à tous.
0: 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La série du jour met en lumière une personnalité inquiétante. Une nouvelle fournée pour Monstres, cette série Netflix qui change d'histoire chaque saison. Après s'être intéressé à Jeffrey Dahmer, aux frères Menendez ainsi qu'à Ed Gein, place à l'histoire de Lizzie Borden. Comme d'habitude, le récit s'appuie sur des faits réels et Lizzie Borden a bel et bien existé. Au 19e siècle, aux États-Unis, la jeune femme est accusée d'avoir tué son père et sa belle-mère à la hache. Les 8 épisodes cherchent à nous montrer ce qui aurait pu la pousser à commettre ce geste.
2: Cette maison,

0: Lizzie est une femme de bonne famille. En apparence, rien ne la prédestine à basculer dans la violence. Mais évidemment, la réalité est souvent plus complexe. L'affaire avait connu un fort retentissement médiatique à l'époque, amplifié par l'essor de la presse écrite. Lizzie Borden est une figure très connue aux États-Unis, beaucoup moins en France. C'est l'occasion d'en apprendre plus.
1: Je me sens emprisonnée ici et je dois m'enfuir.
2: Avec un couteau, c'est trop facile. Et un fusil, ce serait une manière presque trop douce. Je sais comment nous allons les tuer.
0: Monstre, l'histoire de Lizzie Borden sur Netflix.

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3: Bonjour à toutes et à tous. Le 23 juillet 2026, à quelques jours de la fin du Tour de France, toutes les agences France Travail se sont mises aux couleurs de la grande boucle. Quand on rentre dans celle des Cévennes, à Montpellier, on voit des bobs verts à pois, des maillots jaunes et des vélos exposés. Dans le cadre d'un partenariat, l'agence France Travail organise une journée de formation pour apprendre à vivre avec un vélo. Une journée assurée par une association Bonheur à vélo. Avec eux, l'objectif n'est pas seulement d'apprendre à pédaler, mais de savoir réparer son véhicule ou encore comment gérer les aléas du quotidien. On écoute Aurélien Legros, formateur au sein de l'association.
4: L'intervention aujourd'hui, c'est une intervention commandée par France Travail dans le cadre du Tour de France pour mettre un petit peu de vélo, et notamment le vélo pour des personnes qui vont avoir des difficultés pour avoir l'emploi. Et le vélo, il se trouve au carrefour de ces choses-là, puisqu'il permet de pouvoir augmenter sa mobilité, prendre soin de sa santé, pouvoir utiliser les outils numériques pour éviter la fracture numérique. Bref, donc le but ici, on va faire une double intervention. Là, une première intervention pour remettre en selle ou mettre en selle, comme on dit, les personnes qui n'ont jamais fait de vélo. Vous avez vu une personne là-haut, hein, elle est en train de faire du vélo pour la première fois de sa vie. Et c'est très agréable de voir ce premier moment où on revoit les sourires... comme des sourires d'enfants. Et puis cet après-midi, ça va être à destination donc des salariés de France Travail pour pouvoir leur apprendre à vérifier leur vélo pour qu'ils soient toujours en sécurité. Et puis leur montrer aussi faire des quiz interactifs pour leur montrer je sais plus ce qu'on avait décidé, les avantages de la mobilité à vélo en termes de santé, de productivité, enfin tout ça quoi. Donc voilà, le but ici, il est de mettre un petit peu de vélo pour tout le monde.
5: Quelle est la première chose qu'on apprend à quelqu'un qui n'a jamais touché un vélo de sa vie?
4: La première chose qu'on apprend à une personne qui a jamais touché un vélo de sa vie, c'est, comme disait ma collègue Héloïse, hein, c'est d'abord la bienveillance. Les personnes, elles viennent. Quand c'est des enfants, ils acceptent ça. Ils vont accepter éventuellement de tomber. Ils vont avoir moins peur. Un adulte, il a plus peur. Et donc, du coup, il va falloir leur faire déjà un petit cocon dans lequel ils vont se trouver bien. On le fait pousser le vélo. Ils montent pas sur le vélo. Donc, parce qu'ils ont l'impression qu'ils vont monter dessus, on va les pousser, ils vont tomber. Non, on prend vraiment le temps d'accompagner tout doucement à la transition. T'as pu y assister là-haut, tu vois, ça va tout doucement. On pousse pas les gens, et ça va à leur vitesse. Et donc, c'est vraiment prendre le temps d'abord d'avoir du plaisir de faire du vélo. D'où le bonheur à vélo. C'est un plaisir. Quand on roule, il y a une espèce d'excitation qu'on se souvient plus, parce qu'on, ça fait longtemps qu'on a été des gamins et qu'on a appris le vélo. Mais dès qu'on voit les premiers sourires sur les visages d'adultes, voilà, on se rend compte qu'il y a vraiment un plaisir de rouler. Et donc, d'abord développer ça, et puis après, on fait tout le reste.
5: C'est aussi important de parler que la formation n'est pas une simple formation pour apprendre à faire du vélo. Il y a aussi beaucoup de barrières qui sont détruites, la barrière du numérique. Comment est-ce qu'on répare un vélo? Comment est-ce qu'on s'en occupe? Tout ça, c'était important pour vous à introduire donc dans cette journée-là?
4: Oui, bien sûr. Le bonheur à vélo a dans ses statuts la promotion de la mobilité à vélo. La mobilité à vélo, c'est vraiment le fait d'utiliser son vélo de façon quotidienne pour son emploi, pour ses déplacements professionnels, pour ses loisirs, pour les enfants, etc. Donc, c'est utiliser le vélo non pas pour faire des balades ou faire du sport, mais utiliser le vélo pour se déplacer. Et si on enseigne juste à faire du vélo, ça veut dire en gros... Qu'est-ce que ça veut dire faire du vélo? Ça veut dire pédaler en équilibre. Ouais. Mais en fait, il nous faut beaucoup plus de choses que ça pour pouvoir utiliser le vélo comme moyen de circulation, de déplacement, pardon, en circulation. Et donc, c'est pour ça qu'il a fallu analyser la totalité du chemin qui est nécessaire pour que la personne puisse, depuis sa maîtrise du vélo, l'utiliser au quotidien en toute sécurité, en autonomie. Et donc, en effet, tout ce que vous avez cité, fracture du numérique, fracture de la mécanique, hein, parce qu'il y en a qui disent qui pensent qu'ils sont nuls en mécanique, mais on se rend compte que une fois qu'on a essayé, on y arrive. Et voilà.
5: Les auditeurs et auditrices qui nous écoutent ont sans doute compris l'aspect fracture mécanique. numérique, quand un vélo est crevé, une roue est crevée, pardon, on ne sait pas quoi faire. Pour le côté fracture numérique, j'aimerais que vous l'expliquiez un petit peu plus en quoi ça consiste concrètement et surtout à Montpellier.
4: Bien sûr, bah, en fait, quand on prépare un trajet à vélo, enfin un trajet à vélo, ça se prépare. Surtout au tout début. Après, une fois qu'on est habitué et qu'on reprend les mêmes chemins qu'on a préparé. Mais dans un premier temps, faut préparer un trajet. Préparer un trajet, ça veut dire utiliser des applications numériques, des outils numériques qui nous permettent de voir où sont les pistes cyclables, là où il y en a plus, de voir la différence qu'il y a entre les différents outils parce qu'ils donnent pas tous les mêmes informations. Recroiser l'information, pouvoir aller le repérer un dimanche comme ça. Quand on part le lundi, ben on a déjà ça nous a fait notre balade du dimanche. Et puis le lundi, ça nous permet d'être opérationnel. Ça permet aussi, aujourd'hui il y a beaucoup de location de vélos en libre service par les villes. Et donc il faut une application pour s'en servir. Voilà, donc en fait autour du vélo, il y a un univers numérique qui va permettre que l'on va apprendre à maîtriser pour faire en sorte de lever cette barrière et de se dire si j'étais capable de le faire là-dessus, je vais être capable de le faire autre part.
5: Parlez-moi de votre association, donc le Bonheur à Vélo. Expliquez-moi ses missions en fait et concrètement qu'est-ce qui s'y passe avec donc tout au long de l'année.
4: Alors le Bonheur à Vélo a une double casquette. On a une casquette donc de vélo école et une casquette d'organisme de formation. Je vais commencer par la vélo école. Donc la vélo école, on est sur de la vélo école enfant, adulte et senior, et aussi de la vélo école en entreprise comme le cas de cet après-midi. Et donc en fait on essaie de toucher tous les publics aussi en situation de handicap, les personnes qui sont dans des associations justement pour des personnes en situation d'autisme, etc. Donc voilà, on essaie de faire en sorte que le vélo soit accessible à toute personne, parce que il y a des bénéfices personnels et collectifs à utiliser le vélo pour se déplacer. Et donc du coup on va faire aussi les enfants en milieu scolaire. On va leur faire, on va leur dispenser le programme Savoir rouler à vélo, qui est un programme qui est rentré dans les programmes de l'éducation nationale, où on apprend aux enfants à se déplacer de façon autonome à vélo. Donc voilà, notre vélo école, elle est là pour intervenir auprès de tous les publics, aussi variés qu'ils soient, pour faire en sorte que tout le monde puisse se dire que le vélo au quotidien, c'est possible. Le deuxième versant, donc c'est l'organisme de formation. Fort de notre expertise sur le terrain, on est devenu donc organisme de formation certifié Calliope, et à ce titre-là, on dispense des formations à des formateurs. Donc c'est des personnes que l'on forme pour qu'ils puissent former ensuite soit des enfants, soit des adultes, etc. On a même une formation qui donne lieu à une carte professionnelle qui est le premier niveau pour pouvoir, c'est ce que j'ai et c'est ce que Héloïse a à côté, ça s'appelle le CQP AMV, donc animateur, animatrice, mobilité, vélo, qui permet d'avoir une carte professionnelle et donc de pouvoir gagner sa vie, donc être rémunéré pour enseigner le vélo en tant que mobilité, pas en tant que sport, tout ça, ça c'est d'autres groupes. Oui. Mais pour pouvoir faire ça, il faut un diplôme, et donc on a l'habilitation pour pouvoir dispenser cette formation qui donne une carte professionnelle et donc une indépendance aux personnes qui peuvent ensuite créer des structures ou intervenir dans des structures et gagner leur vie.
5: Donc grâce à votre association, on peut devenir formateur et, comme vous l'avez dit, gagner sa vie en formant des gens à faire du vélo pour le côté mobilité, pas pour le côté sportif, il faut le préciser. Vous avez des réseaux, peut-être, si on veut vous contacter, ou un site internet, si jamais on veut avoir des informations sur vos événements, vos prochaines formations, et comment est-ce qu'on peut vous joindre?
4: Oui, alors bien sûr, on a un site internet qui a été entièrement refondu il n'y a pas très longtemps et qui est très, très ergonomique, et il permet d'avoir toutes les informations. On est très... ceux qui aiment lire, on a de quoi lire sur le site internet, mais on a aussi la possibilité de nous contacter par mail sur le site internet, il n'y a aucun souci. On a un Instagram, mais oui, on est sur notre site internet, il y a tout, il y a nos cours, il y a les dates, on peut s'inscrire aussi à des cours à prix libre, libre et conscient. Voilà, donc il y a tout sur notre site internet et surtout le contact, et on lit nos mails et on les traite très rapidement.
5: On tape au Bonheur à Vélo Montpellier et on tombe sur le site.
4: Ah ouais, tout de suite, le Bonheur à Vélo Montpellier. Ouais.
3: À présent, une courte pause musicale et on se donne rendez-vous juste après pour la suite de l'émission.

0: Une journée qui concerne aussi France Travail. Savoir faire du vélo, c'est aussi avoir plus de chances d'être recruté.
1: Donc Rudy Tichy, je suis le directeur de l'agence France Travail de Montpellier-Cévennes.
2: Expliquez-moi donc ce qui se passe aujourd'hui, ce jeudi 23 juillet.
1: Alors, nous sommes en plein Tour de France. Donc du coup, on surfe également sur cette manifestation, toute la journée, faire intervenir donc une association qui va acculturer nos publics et nos agents, nos conseillers également sur l'utilisation du vélo.
2: Parce que donc ce matin, ça commence par une sorte de formation à vélo pour donc les personnes qui viennent chercher les chercheurs d'emploi, quoi. Mm-hmm. Pourquoi c'est important pour vous en fait de passer par ce vecteur-là, bien sûr, l'actualité du Tour de France, et passer par en fait la pratique du vélo pour favoriser la recherche d'emploi?
1: Nous, les freins en fait qu'on identifie à la recherche d'emploi, c'est souvent la mobilité. Et spontanément, les personnes ne pensent qu'à la voiture, d'avoir le permis et la voiture. Le vélo, surtout à Montpellier, peut être une réelle solution pour pouvoir accéder à l'emploi et directement aller travailler à vélo, quoi.
2: Aujourd'hui aussi, ce qui est important, c'est que on entendait avec l'association très peu de gens. Enfin, non, beaucoup de gens savent faire du vélo, mais il y en a beaucoup aussi qui ne savent pas en faire. Comment faire dans ce cas-là? Et là, vous interagissez. En fait, vous mettez en avant le frein psychologique que ça peut représenter. Une fois qu'on a un vélo, est-ce qu'on a plus de chances vraiment d'avoir un emploi?
1: Oui, c'est sûr. Tout à l'heure, j'évoquais la mobilité. Dès qu'on a un moyen pour se rendre sur son lieu de travail, c'est plutôt facilité pour trouver du travail. Et c'est vrai que, déjà, en un, les personnes ne pensent pas forcément toujours au vélo. En deux, ils ne s'autorisent pas à le faire ou ne savent pas le faire. Donc, c'est vrai que ça peut paraître un peu paradoxal, mais il y a des freins psychologiques. Le fait d'aller à un coin de la ville, par exemple, quand on habite le quartier Mausson, de se rendre au sud de Montpellier, pour certains, c'est quasiment impossible. Donc l'idée, c'est de lever en fait ces freins psychologiques et puis d'identifier toutes les difficultés que peut rencontrer une personne. Donc ça peut être déjà de monter à vélo, de réparer son vélo, ça peut être également de éviter qu'il se fasse voler, parce que c'est la réalité aussi, pour qu'il puisse avoir une mobilité durable et aller régulièrement au travail avec le vélo.
0: Une opportunité qui peut ouvrir des portes. Mounia, en recherche d'emploi, n'a jamais su faire du vélo.
3: Je sais pas faire le vélo et ça me tente. Je vais apprendre. D'accord. À faire le vélo. Ouais, c'est une activité. Mon mari sait faire le vélo, moi je ne sais pas. Voilà, comme ça on va le faire tous les deux, ensemble.
2: C'est bien. Et là du coup, comment est-ce que vous vous sentez? C'est difficile, comment est-ce que vous vous sentez?
3: Non, pas du tout. Je me sens à l'aise. Comment ça s'appelle, je sais pas comment, que j'ai oublié. Héloïse, je crois.
2: Oui.
3: Elle explique très très bien, elle est patiente. Et bien, je suis à l'écoute. Non.
2: Bon, tout se passe bien alors.
3: Très bien.
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1: Bonjour et bienvenue sur Marque-page. J'ai le plaisir de recevoir aujourd'hui Yamuna David. Bonjour madame.
2: Bonjour madame.
1: Yamuna David, vous avez écrit Buckingham Canal, que vous avez publié aux éditions Le Lys Bleu. Je vous présente, vous êtes franco-indienne, vous êtes avocate honoraire au barreau de Paris et vous tissez des liens entre droit et bonheur sociétal. Est-ce que c'est à peu près ça ?
2: C'est à peu près ça.
1: Voilà.
2: Alors, c'est toujours difficile.
1: Oui, c'est
2: résumé. Une vie quand on a déjà passé 60 ans, dites-moi.
1: Oui. Alors, vous présentez donc votre livre. C'est un livre intéressant dans la mesure où on a des liens avec le regard croisé franco-tamoul. Vous allez peut-être en parler vous-même, ce sera peut-être plus simple, plutôt que moi. J'ai beaucoup aimé votre livre.
2: Pardon, vous l'avez commandé ?
1: Oui, je l'ai acheté ici. Et j'ai beaucoup aimé votre livre.
2: Ah, ça c'est gentil. Merci.
1: Alors, dites-moi un peu.
2: J'ai très peu encore de retour parce qu'en fait, c'est un livre curieux qui a une genèse longue et qui en fait a plusieurs strates et plusieurs grilles de lecture. Il y a une grille de lecture tout simplement familiale, comme vous avez dû le voir. C'est à la fois une histoire familiale dans laquelle chaque lecteur peut se retrouver. C'est une histoire qui interroge les liens avec avec l'indicible, on veut dire, avec tout ce qui est indicible. J'aime aborder les questions, donc la question par exemple de la réincarnation et de la métempsychose, mais d'une manière absolument pas ésotérique. Tout à fait simple, presque organique, dans laquelle tout le monde peut se retrouver. Et aussi un enjeu environnemental derrière, c'est-à-dire quelle planète laissons-nous pour demain ? Est-ce qu'on le laisse ça comme un rêve pieux et que finalement on ne le réalise pas ? Ce sont toutes ces questions qui dansent ensemble. Et ce qui pour moi est important, c'est que le droit qui a porté longtemps ma vie professionnelle, pour moi, ne devait pas rester dans les rives de quelque chose de purement technique. Il faut toujours qu'il soit habité par une âme. Donc en fait, c'est essayer de faire rencontrer le poème et le droit. Alors, j'avais envie d'écrire ça avec la rigueur d'un dossier d'instruction parce que j'essaie d'être très stricte dans les termes que j'emploie, dans les lieux que je décris, mais en même temps que ça ait la grâce d'un poème indien. Alors, un premier lecteur m'a fait un retour qui m'a bien amusée. Il m'a dit « Vous avez écrit un legal thriller métaphysique ». Ça m'a amusée, mais finalement, ça me plaît. Et je trouve que ça correspond, vous qui l'avez lu, je ne sais pas, mais je trouve que ça correspond à quelque chose qui peut nourrir chacun d'entre nous dans une période où il y a quand même beaucoup de souillures, de dureté dans le monde, mais aussi beaucoup de beauté. Et il faut qu'on puisse chacun se raccrocher à cette part de joie jaillissante qui reste en dessous de tout ce qu'on peut vivre de difficile. Pardon, j'ai été un peu...
1: Oui, non, pas du tout. Alors, Jean, qui est en mort imminente, rend compte qu'il n'a pas réalisé tous ses vœux, ses vœux les plus chers. Et alors, il se demande donc si, par la réincarnation, il pourra les réaliser. Et on voit aussi dans votre livre une certaine sensibilité, mais en même temps, parfois de la colère liée à l'humour, et dans deux familles qui sont déchirées.
2: Oui.
1: Donc vous avez des liens familiaux, mais en même temps, identité et destinée. C'est assez compliqué, mais on s'y retrouve quand même.
2: Il y a effectivement beaucoup de strates, beaucoup de choses qui s'interpénètrent et qui se tissent, pour que peu à peu le lecteur ait une fresque qui corresponde à quelque chose de plus vaste. Pas seulement, c'est-à-dire que la colère de quelqu'un peut être à la fois très forte et très intense, mais en même temps, à chaque fois, il y a un moment où on se replace dans le fait qu'on est un élément de l'univers, dans quelque chose de plus vaste qui va nous réunir, ou pas, selon le chemin intérieur que l'on fait. Et voilà, et où est-ce que le droit va chercher ? Est-ce que le droit peut parler de l'indicible ? Est-ce que, c'est pour ça que cette question, peut-on se léguer à soi-même ? Est-ce que c'est finalement l'enfant à venir, l'enfant que nous allons être à venir, pour ceux qui croient à cela, peut-il porter le projet que nous n'avons pas réalisé?
1: Oui, et alors,
2: on ne doit pas mourir en soi-même pour réaliser ce qu'on n'a pas fait. Pardon.
1: Oui, et alors,

0: dont je parle soient des vrais tamouls, des tamouls simples. Parce que quand on parle de l'Inde en France, c'est souvent soit les pauvres, soit la spiritualité. Donc là, simplement des gens normaux comme vous et moi.
1: Oui.
0: Et pareil en France, des gens normaux comme vous et moi. Et que on peut, cette, l'altérité, la différence, en fait, n'existe pas vraiment. Parce que nous sommes tous des êtres humains en route et en chemin. Enfin, c'est un livre qui m'a fait du bien à écrire. Et j'ai l'impression, dans les retours, des premiers retours que j'ai, c'est que c'est un livre qui fait du bien à lire aussi.
1: Effectivement. Sans...
0: Oui.
1: Effectivement, c'est très intéressant. Et je souhaite donc que nos auditeurs veuillent lire votre livre. Je rappelle que c'est Buckingham Canal, Yamunda David. Vous avez écrit donc cet ouvrage et que vous avez publié au Lys Bleu. Je vous remercie.
0: Oui, je vous en prie.
1: Au revoir, madame.
0: Au revoir.

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1: De Jacques Prévert, chanson du geôlier. Où vas-tu, beau geôlier, avec cette clé tachée de sang? Je vais délivrer celle que j'aime, s'il en est encore temps, et que j'ai enfermée tendrement, cruellement, au plus secret de mon désir, au plus profond de mon tourment, dans les mensonges de l'avenir, dans les bêtises des serments. Je veux la délivrer, je veux qu'elle soit libre, et même de m'oublier, et même de s'en aller, et même de revenir et encore de m'aimer, ou d'en aimer un autre, si un autre lui plaît. Et si je reste seul, et elle en aller, je garderai toujours, dans mes deux mains, en creux jusqu'à la fin des jours, la douceur de ses seins modelés par l'amour.
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1: Bonjour à tous. Maud Bréjon veut rassurer les automobilistes. La porte-parole du gouvernement assure ce matin sur LCI qu'il n'y aura pas de risque de pénurie de carburant. Une déclaration alors que deux réunions interministérielles sont organisées aujourd'hui avec Sébastien Lecornu. L'une sur justement l'approvisionnement, l'autre sur les dispositifs de soutien aux Français face à la flambée des prix à la pompe. Et ce matin sur TF1, le ministre du Travail, Jean-Pierre Farandeau, a confirmé que le gouvernement envisageait de prolonger l'aide aux gros rouleurs. La suppression de taxes ne serait pas en revanche envisagée par Matignon. Emmanuel Macron face à Donald Trump. Les deux dirigeants doivent se rencontrer aujourd'hui à New York. Une rencontre organisée en marge de l'Assemblée générale des Nations Unies et qui intervient juste après le rapprochement hier entre le Canada et la France. Emmanuel Macron et le Premier ministre canadien Marc Carney ont réaffirmé depuis Saint-Pierre-et-Miquelon l'indépendance de leur pays face aux velléités d'expansion de Donald Trump. Ça se calme progressivement à Saint-Pierre-des-Corps près de Tours au lendemain des violences urbaines consécutives à la collision entre une voiture de police et un motard. Et le ministre de l'Intérieur, Laurent Nunez, a salué une nuit plutôt calme. Le conducteur du véhicule de police a été déféré hier après-midi et placé sous le statut de témoin assisté par le juge d'instruction. La France encore sous la menace des incendies. Trois départements sont en alerte rouge pour des risques de feux de forêt, les Pyrénées-Orientales, l'Aude et le Gard. Cinq autres, toujours dans le sud-est du pays, sont en alerte orange. Toulouse commémore aujourd'hui l'explosion de l'usine AZF. C'était il y a 25 ans, le 21 septembre 2001. Le stock de nitrate d'ammonium de l'usine d'engrais explose. 31 personnes sont mortes, 2500 étaient blessées. Une cérémonie d'hommage se tient ce matin sur le site de l'usine. Et puis en football, c'est cet après-midi que l'équipe de France se retrouve à Clairefontaine. Le premier rassemblement de l'ère Zinedine Zidane. Le nouveau sélectionneur dirigera en fin d'après-midi sa première séance d'entraînement des Bleus avec 5 nouveaux sélectionnés et des revenants. On rappelle que l'équipe de France jouera vendredi en Turquie pour la Ligue des Nations. Excellente matinée à tous.

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1: Bonjour François Blin.
3: Bonjour à vous, bonjour.
1: Alors,
3: à tous.
1: Bonjour, parce que, en fait, je suis très heureuse de vous recevoir. Vous êtes président de l'association Culture et Patrimoine Juif de Narbonne, et à ce titre, vous faites des visites guidées.
3: Oui, c'est un des aspects de nos missions, celle qu'on s'est assignée nous-mêmes. C'est une association, si vous voulez que je vous en dise deux mots.
1: Bien sûr.
3: Une association narbonnaise qui a au moins 20 ans d'âge dans l'esprit, puisqu'on a une de nos prédécesseurs qui s'appelait Rose Schmitz, qui a lancé la relation publique des Juifs au monde de Narbonne et qui a été matérialisée en 2017 par la création d'une association qui s'appelait à l'époque CJDOC, aujourd'hui Culture et Patrimoine Juif de Narbonne. C'est donc une association culturelle.
1: Oui, culturelle. Alors donc vous allez nous parler de Narbonne, Narbo Martius, qui a été fondée en moins 118 par des Romains, bien sûr, sur une zone qui était peuplée de volcs aréocomiques et volcs tectosages. Voilà, mais je pense que pour les Juifs, ils sont venus en même temps que les Romains.
3: Alors oui, bien sûr, dans l'Empire romain, chacun avait le droit à son autodétermination et à son activité libre. Plus ou moins, bien sûr, hein, pas dans le sens où on l'entend aujourd'hui, mais ce que les Romains appelaient les Judéens, c'était un peuple donc d'Orient qui s'est répandu dans l'Empire à la faveur justement de cette liberté d'Empire et est venu de suite dans les points de commerce qui étaient par exemple le port de Narbonne qui était donc à partir de 118 avant Jésus-Christ le premier comptoir étranger à l'Italie des Romains.
1: Ah oui, ces Juifs, pourquoi venaient-ils avec les Romains? Est-ce qu'ils étaient des esclaves ou est-ce qu'ils étaient des hommes libres?
3: Alors, on peut avoir les deux.
1: Oui.
3: Parce que l'époque le voulait, on pouvait passer même d'un statut de l'un à l'autre, malheureusement.
1: C'est vrai. Et très vite.
3: C'est ça. Et donc, on a des traces scripturaires, c'est-à-dire, pour l'instant, on n'a aucune artefact à l'époque des Romains, qui nous disent que à Narbonne se trouvaient des gens de l'Orient, qu'on appelait des Judéens, dans lesquels on peut avoir des Phéniciens, on peut avoir aussi des Juifs, escalités.
1: Mais de Judée.
3: Voilà. Mais qui ne se qualifient pas comme tels, voilà. Et qui sont des commerçants. Oui. Parce que les soldats romains sont accompagnés par des commerçants, notamment grecs, mais aussi, on dirait aujourd'hui, syriens. D'ailleurs, le mot syrien, souvent, encore aujourd'hui, par exemple, aux Antilles, quand on dit les Syriens, ce sont les gens de l'Orient.
1: Oui, vous savez que la Palestine n'existait pas en tant que pays, mais les Arabes eux-mêmes disaient Syrie du Sud.
3: Voilà. Et donc, cette population, indéniablement, accompagne l'essor romain. Et on le verra plus tard, quand les premières traces vont arriver.
1: Très bien. Alors, vous avez deux facettes dans votre association. On va parler de la première. La première facette, c'est les fouilles et le musée.
3: Oui, alors, l'histoire de Narbonne est très singulière pour la communauté juive, hein, parce que, on a des premiers écrits de Sidoine Apollinaire en 477-473. Hein. Donc, Sidoine Apollinaire, c'est un notable romain, gallo-romain, on va dire, qui est dépositaire de la puissance finissante de Rome et qui est évêque de Clermont-Ferrand. Il entretient une nombreuse littérature par courrier dont on peut trouver encore trace sur Internet aujourd'hui facilement et des très belles lettres. Et il l'envoie à un de ses amis à Narbonne qu'il fait porter par le juif Gozolas. Alors le juif Gozolas, c'est donc l'émissaire de Sidoine Apollinaire et entre 470 et 473. Donc ça, c'est la première trace écrite relative à un juif à Narbonne. Et puis, il faudra attendre très longtemps, mais c'est quand même intéressant d'attendre. Il faut attendre 689 pour que une pierre tombale soit gravée avec une menorah et un texte en latin relatif aux personnes enterrées. Aux personnes, on va le voir pourquoi, parce qu'il y a trois personnes, ce qui est pas naturel chez les juifs. Et ça, c'est écrit en latin, mais à la fin, il y a une expression écrite en hébreu carré qui dit paix sur Israël. Donc là, on est certain que cette pierre tombale qui est trouvée à Narbonne en 1846 sur un chantier est un artefact relatif à la présence des Juifs en France. Et c'est pourquoi cette pierre qui était gardée au musée de Narbonne est aujourd'hui hommage à Paris, au musée d'histoire juive, parce que c'est longtemps, ça a été la première trace de la présence juive en France et du coup en Europe. Pour nous, pour le Nord, et comparé aux séfarades. Et donc, c'était intéressant jusqu'en 2009, où on a trouvé le fameux sarcophage d'Arles, qui, lui, date du IVe siècle, donc plus ancien.
1: Oui. Alors, Vous faites des visites guidées. Quel est le parcours ?
3: Alors, voilà, le parcours s'appelle « Sur les pas de Kalonymos ». Kalonymos, c'était donc ce que les chrétiens appellent le roi des juifs, mais c'était les juifs l'appelaient le Nassi, donc le prince, et c'était des Nassim, puisque c'est une filiation sur 6 générations de rabbins éminents qui tenaient leur pouvoir directement, selon la geste de Charlemagne lui-même. On peut en dire deux mots si l'histoire nous
1: intéresse. Bien sûr. Je suis fascinée par vos connaissances.
3: Et c'est ici que l'histoire commence, c'est-à-dire que Charlemagne, donc en 800, établit une marche au sud de son empire. C'est un nouveau concept, c'est-à-dire c'est un territoire où il n'y aura en gros pas de présence musulmane, pas de présence chrétienne affirmée politiquement, qui va donc de Barcelone jusqu'au sud de Narbonne, un endroit qui s'appelle Le Cat. Et là, à partir de Le Cat, donc, est la fin, le limès, la fin de l'Empire romain, ou de l'Empire de Charlemagne, ou le début de l'Empire, selon l'endroit où on se présente. Donc,
1: oui, le limès, c'est le mur. Hein,
3: voilà, c'est ça.
1: C'est la frontière, disons.
3: C'est ça. Et donc, Charlemagne, après avoir donc établi la souveraineté franque sur le sud de la France, établit un système politique tripartite pour la ville de Narbonne, ce qui est, je trouve, un moyen politique intelligent de ne pas avoir de contre-pouvoir. C'est-à-dire trois pouvoirs qui vont se diviser l'empire sur la population. Il y aura donc un évêque qui est nommé par Charlemagne, Nébrenius, qui a été d'abord le premier abbé de la Grasse, puisque Charlemagne a créé l'abbaye de la Grasse, et là-dessus, on a un texte signé de la main de Charlemagne, qui est gardé aux archives de Carcassonne.
1: C'est une magnifique...
3: C'est le trésor de Carcassonne.
1: Oui, c'est un trésor, oui.
3: Voilà. Et Nébrenius, ensuite, sera nommé évêque de Narbonne, donc il aura le pouvoir sur les chrétiens. Mais Charlemagne met en place aussi un système féodal avant l'heure, puisqu'il met un comte en place qui aura l'empire, lui, sur la population dans ce cas-là de matériel et non pas de spirituel. Et enfin, il donne, et ça c'est exceptionnel pour la communauté juive, il donne un pouvoir quasiment féodal à celui qui sera le représentant de la communauté et qu'il va faire aller chercher par un juif qui s'appelle Isaac, qu'on envoie en ambassade dans l'Empire abbasside.
1: Oui.
3: Et donc, on va recevoir le marir. Le marir, c'est un exilarque, donc un juif éminent, un rabbin, on va dire, hein, qui va mettre en place une yeshiva à Narbonne. Et de là naît le pouvoir exceptionnel des juifs sur Narbonne.
1: Très bien. Alors, si vous voulez bien, nous faisons une petite pause et nous nous reverrons tout de suite après pour la suite de ce magnifique conte.

0: Alors, nous sommes toujours avec François Blin, qui nous expliquait l'histoire des Juifs qui étaient à Narbonne, qui ont fondé avec les Romains Narbonne, en quelque sorte. Et puis, le Moyen-Âge, le Haut Moyen-Âge, puisque Charlemagne a donc insisté pour avoir un Juif également comme pouvoir dans ses marches.
1: Voilà, donc c'est un Juif féminin, le mari qui se met en place, c'est toute une dynastie va suivre. La dynastie notamment représentée par la famille Kalonymos. Kalonymos, 6 dignitaires qui sont à la fois rabbins, maîtres de la communauté et aussi directeurs d'une école talmudique, ce qu'on appelle une yeshiva, qui va prendre de l'ampleur parce que les Juifs ayant les droits d'avoir du commerce et des territoires, des terres agricoles, les droits sur le sel, comme les autres, donc sont très riches. Et tellement intéressant pour la population locale que à la fois le comte veut ses juifs et il aura un quartier juif pour lui mais pas un ghetto, c'est-à-dire un quartier où oui. Régissent les juifs et l'évêque qui partage le pouvoir sur la cité de Narbonne lui aussi aura sa juiverie avec ses juifs qui vont gérer carrément ses comptes à lui aussi. Donc il y a cet empire tripartite qui permet grâce aux revenus des terres et des droits sur le sel de la famille Kalonymos d'entretenir la yeshiva puisque vous savez qu'à l'époque c'était la yeshiva, on ne payait pas pour y aller, on était entretenu par les maîtres de la yeshiva. Donc rapidement, un peu comme aujourd'hui quand on a beaucoup d'argent on peut faire venir des sportifs, la communauté a assez d'argent pour faire venir des rabbins éminents, des étudiants éminents. Et Narbonne devient la lumière de la judéité dans ce qu'on appelle la province du Midi, pour nous aujourd'hui, mais qu'on appelait à l'époque, on va dire la Narbonnaise, mais c'est très étendu, et va se développer là, vont se développer des écoles talmudiques. Ensuite, quand viendront les Juifs d'Andalousie, après 1148, il va y avoir une polémique, parce que nous avons aussi non seulement les maîtres pour le Talmud à Narbonne pendant le Moyen-Âge, mais le développement de la cabane avec le fameux Isaac l'aveugle que l'on connaît ici sous le nom de Poskière, mais qui était en école donc talmudique à Narbonne et qui a développé la cabale là et qui a rencontré la concurrence de l'esprit de Maïmonide, c'est-à-dire d'un côté la cabale, on le sait, c'est les vues de l'esprit et Maïmonide, c'est plutôt les vues de la raison. Donc il y a eu des controverses entre rabbins et on a des courriers là-dessus qu'on appelle des responsables.
0: Mais alors, ce qu'il faut retenir de tout cela, c'est que les populations vivent en harmonie puisqu'il y a aussi bien un évêque qu'un juif rabbin qui dirige cette région.
1: Tout paraît merveilleux, à part quelques accrocs. On a par exemple en 1236 ce qu'on appelle le Pourim de Narbonne, c'est-à-dire un pogrom dont les conséquences néfastes ont été amorties par le comte qui est intervenu et dont le rabbin local du moment, qui s'appelait Meir, a transcrit la relation sur le livre justement d'Esther. Donc on a la trace de ce Pourim de Narbonne qui est une particularité, c'est-à-dire une deuxième fois où le peuple juif quelque part a été sauvé. Et donc tout paraît bien, jusqu'à en vérité à la croisade contre les Albigeois, où là le catholicisme commence à faire des misères aux Juifs, qui vont disparaître en 1306 de la ville, chassés par Philippe le Bel.
0: Ah oui, donc c'est une histoire qui est très intéressante du point de vue de la communauté juive, mais plus tard, que se passe-t-il ?
1: Que se passe-t-il? C'est-à-dire, après 1306, on a la trace de la spoliation des biens juifs, puisqu'on a les documents qui attestent la dévolution des biens saisis et leur revente. Donc, évidemment, les juifs ne reviendront pas, malgré une tentative de retour en 1315. Ils ne reviendront plus, ils vont partir pour une part en Catalogne, chez le roi d'Aragon, qui était plus tolérant, on va dire. Et ils vont aller dans un territoire du roi d'Aragon qui s'appelle Montpellier. Et qui, à ce moment-là, va les accueillir avec un évêque bienveillant et intelligent qui était habitué à faire le commerce avec les autres expressions de la pensée, avec les musulmans de l'époque, commerçants, et avec les juifs qui arrivent. Ils vont, donc 40 médecins juifs quittent Narbonne, et on va en trouver une bonne partie pour la fondation de la faculté de médecine de Montpellier.
0: Donc, vous allez, en tant qu'historien et président de culture et patrimoine juif de Narbonne, vous allez faire des visites guidée de toute cette région et vous expliquerez un peu cette histoire. C'est très intéressante, bien
1: alors,
0: sûr.
1: Alors, ces visites ont été mises en place pour présenter un patrimoine immatériel. Malheureusement, nous n'avons rien à présenter visuellement, mais on fait une visite sur place Après une cartographie qui a été faite par une historienne qui s'appelle Jacqueline Caille, une médiéviste qui a travaillé longtemps sur Narbonne et qui nous propose un plan juif de Narbonne, du médiéval. Et à cette occasion, à chaque étape, on raconte d'abord sur, il y a un lieu à montrer, la cour du roi des Juifs. Et puis des lieux à expliquer et les gens sont friands de découvrir ça parce que l'histoire ne s'arrête pas là, elle repartira au 19e siècle avec l'arrivée des Juifs Contadem.
0: Et est-ce qu'il y a quelque chose dans le musée de Narbonne ?
1: Ah oui, le musée de Narbonne actuellement, c'est le musée généraliste, hein, le musée romain, lui c'est une chose, le musée généraliste est fermé pour travaux. Et on a donc deux inscriptions sur la pierre, dans la fameuse pierre tombale de Paragorus de 689, c'est la si précieuse qui est hommage. Et puis, on a aussi une pierre dédicataire d'une synagogue de 1230 et qui, elle, est écrite en hébreu carré. Donc, on a ces traces-là, mais qu'on ne pourra montrer que quand, enfin, le musée va rouvrir et qu'on aura une salle dédiée D'accord. à l'histoire juive de Narbonne.
0: Alors, votre deuxième casquette, si je puis dire, c'est la lutte contre l'antisémitisme.
1: Oui, alors c'est un travail qu'on fait au jour le jour avec l'éducation nationale pour essayer de faire comprendre à tous nos contemporains, et notamment aux enfants, qu'on pouvait vivre ensemble, qu'on peut vivre ensemble.
0: Oui, et que les Juifs étaient là depuis fort longtemps, donc il n'y a pas de problème, ce ne sont pas des émigrés.
1: Ah non, c'est une histoire partagée, et puis c'est une belle histoire, c'est une richesse commune que nous avons, et d'ailleurs le public nous le montre en visitant avec nous Narbonne, il y a beaucoup beau succès là-dessus.
0: Eh bien, j'espère que nos auditeurs auront envie d'aller visiter Narbonne déjà, et surtout faire ce parcours avec vous, et avec tous les conférenciers que vous avez dans votre association. Je rappelle le nom de l'association Culture et Patrimoine Juif de Narbonne, CPJN. Vous avez un site internet d'ailleurs, www.cpjn.fr. Est-ce que vous voulez ajouter quelque chose ?
1: Non, je vous remercie, nous vous attendons tous.
0: Merci beaucoup François Blin et à Merci. Bientôt.
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1: Bonjour à tous. Maud Bréjon veut rassurer les automobilistes. La porte-parole du gouvernement assure ce matin sur LCI qu'il n'y aura pas de risque de pénurie de carburant. Une déclaration alors que deux réunions interministérielles sont organisées aujourd'hui avec Sébastien Lecornu. L'une sur justement l'approvisionnement, l'autre sur les dispositifs de soutien aux Français face à la flambée des prix à la pompe. Et ce matin sur TF1, le ministre du Travail, Jean-Pierre Farandou, a confirmé que le gouvernement envisageait de prolonger l'aide aux gros rouleurs. La suppression de taxes ne serait pas en revanche envisagée par Matt. Emmanuel Macron face à Donald Trump. Les deux dirigeants doivent se rencontrer aujourd'hui à New York. Une rencontre organisée en marge de l'Assemblée générale des Nations Unies et qui intervient juste après le rapprochement hier entre le Canada et la France. Emmanuel Macron et le Premier ministre canadien Marc Carney ont réaffirmé depuis Saint-Pierre-et-Miquelon l'indépendance de leur pays face aux velléités d'expansion de Donald Trump. Ça se calme progressivement à Saint-Pierre-des-Corps près de Tours au lendemain des violences urbaines consécutives à la collision entre une voiture de police et un motard. Et le ministre de l'Intérieur, Laurent Nunez, a salué une nuit plutôt calme. Le conducteur du véhicule de police a été déféré hier après-midi et placé sous le statut de témoin assisté par le juge d'instruction. La France encore sous la menace des incendies. Trois départements sont en alerte rouge pour des risques de feux de forêt, les Pyrénées-Orientales, l'Aude et le Gard. Cinq autres, toujours dans le sud-est du pays, sont en alerte orange. Toulouse commémore aujourd'hui l'explosion de l'usine AZF. C'était il y a 25 ans, le 21 septembre 2001. Le stock de nitrate d'ammonium de l'usine d'engrais explose. 31 personnes sont mortes, 2500 ont été blessées. Une cérémonie d'hommage se tient ce matin sur le site de l'usine. Et puis en football, c'est cet après-midi que l'équipe de France se retrouve à Clairefontaine. Le premier rassemblement de l'ère Zinedine Zidane. Le nouveau sélectionneur dirigera en fin d'après-midi sa première séance d'entraînement des Bleus avec 5 nouveaux sélectionnés et des revenants. On rappelle que l'équipe de France jouera vendredi en Turquie pour la Ligue des Nations. Excellente matinée à tous.
2: Ravi de vous retrouver sur Aviva pour un spécial Toutes les musiques consacré aujourd'hui à Prince. Musicien, compositeur, danseur américain, cette légende de la musique pop des années 80 et 90 s'est éteint il y a deux semaines alors qu'il se trouvait dans son studio d'enregistrement dans le Minnesota, tout un symbole. Il était âgé de 57 ans. Pendant presque une heure, nous allons plonger dans l'univers musical d'un artiste anticonformiste, créatif, prolifique et rebelle. Né le 7 juin 1958 à Minneapolis, dans le nord des États-Unis, on l'a prénommé Prince Roger Nelson, en référence au trio de jazz Prince Rogers, dont son père faisait partie. Dès l'âge de 7 ans, on l'initie à la musique, il découvre le piano, la guitare et la batterie. Par la suite, il jouera d'une vingtaine d'instruments. Petit de taille mais à l'immense charisme, Prince a une personnalité surdimensionnée. Le 7 avril 1978, juste avant ses 20 ans, il sort son premier album de Rhythm Blues intitulé For You, qu'il a composé et écrit. Il n'a pas fait appel à des musiciens, c'est lui qui joue de tous les instruments. On écoute son premier morceau, Soft and Wait, une des chansons les plus populaires aux États-Unis.

de génie assurant de sa musique vivante, s'adaptant aux courants musicaux et utilisant l'électronique. Il s'est beaucoup inspiré du groupe américain Sly and the Family Stone. En février 1968, leur single Dance to the Music accroche le hit dans le top 10.

L'année 1980 est un tournant dans la carrière de Prince avec la sortie de l'album funky et sulfureux Dirty Mind qui restera 31 semaines dans le classement des meilleures ventes américaines. La voix est lancinante et les scénographies sensuelles.

0: En 1982 sort un double album intitulé 1999, vendu à plus de 3 millions d'exemplaires aux États-Unis. Il est considéré comme l'un des disques les mieux élaborés de l'artiste. 1999, enregistré au mois d'août, en est le titre porteur.
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0: un nouveau groupe baptisé The Revolution. La consécration vient avec Purple Rain, un long métrage culte semi-autobiographique sorti le 27 juillet 1984. 20 millions de copies seront vendues. L'année suivante, l'artiste reçoit l'Oscar de la meilleure chanson de film. En 1993, le magazine Time classe Purple Rain 15e meilleur album de tous les temps. Sur Aviva, le tube d'une vie. Puis Violette, couleur fétiche de Prince, une balade aux envolées lyriques.
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Windows Cry est le premier single extrait de l'album Purple Rain, publié en mai 1984. Il atteint la première position des charts. Chanson inspirée par sa relation avec Susan Muncy, membre du groupe féminin américain Vanity Six.

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1: Dans le morceau Girls and Boys de 1986, on entend la voix de Marie-France, créatrice des costumes flamboyants de la star avec laquelle elle a travaillé 3 ans.

Ultra timide, Prince se livrait sans retenue sur scène, un showman en totale connexion avec son public. En 1986, la star fait danser toute la planète, mêlant riff de guitare et rythme funk avec Kiss, un méga tube mondial.

0: Kiss.
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2: Après la dissolution de son groupe The Revolution, le roi de l'improvisation publie en mars 1987 Sign of Times, premier single de son nouvel album. Au mois de novembre sort sur les grands écrans un film retraçant les 6 mois de sa tournée européenne et sa quarantaine de concerts, dont 5 à Paris.

En octobre 1991, alors qu'il se fâche avec la Warner, sa maison de disques, son 13e album Diamond and Pearl se vend à plus de 6 millions d'exemplaires. Il contient notamment le tube Cream qu'il a écrit debout devant son miroir.

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1: En 1984, le titre Nothing Compares to You, écrit par Prince, passe inaperçu. Cinq ans plus tard, la chanteuse irlandaise Sinéad O'Connor en fait un succès planétaire. It's...

fut le premier artiste à décrocher avec le label Warner Bros. Un contrat de 100 millions de dollars pour 6 albums. Le Love Symbol est aussi l'une des premières stars de la pop à avoir croisé le fer avec les grandes sociétés de production musicale pour conquérir sa liberté commerciale et artistique. Plus influent, plus inventif et audacieux que Michael Jackson, il a été une source d'inspiration pour la nouvelle génération musicale. Ainsi, il y a une dose de Prince chez Lisa et Naomi Diaz, deux jumelles, 40 ans à elles deux, c'est le duo IBI. La chanson s'intitule River.

Après deux années de silence, Prince sort en 2004 l'album Musicology, une musique novatrice de qualité qui entre dans le top 5 aux USA et au Royaume-Uni. Certifié double disque de platine, la

37 ans de carrière. Sa fortune est estimée à 300 millions de dollars. Son décès intervient alors qu'il avait commencé une nouvelle série de concerts en Amérique du Nord et en Australie et annoncé qu'il allait publier ses mémoires. Après sa disparition, l'album The Very Best of Prince de juillet 2001, contenant ses principaux tubes, se retrouve en tête des ventes de disques aux États-Unis. Prince est parti tout juste 3 mois après un autre géant, David Bowie. Il restera l'un des plus grands artistes de tous les temps. On se quitte avec un solo démoniaque de guitare signé Mr. Prince.

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1: Bonjour, bonjour à tous. Les carburants au menu d'une réunion ce matin à Matignon. Alors que les prix continuent de monter et qu'une station sur cinq manque d'au moins un carburant ce lundi, pas de risque de pénurie, assure le gouvernement. Une autre réunion aura aussi lieu dans l'après-midi pour évoquer cette crise énergétique et ses conséquences. De nouvelles aides sont en réflexion, notamment pour les Français qui travaillent. Et parmi eux, les pêcheurs qui restent mobilisés aujourd'hui. C'est le cas à Cannes, notamment après des blocages dans les ports de Méditerranée la semaine dernière. La ministre de la mer et de la pêche, Catherine Chabot, est à Sète dans l'Hérault ce matin pour détailler les aides promises. Elle doit ensuite se rendre au Gros du Roi, dans le Gard. Dernière semaine au procès de l'assassinat de Federico Aramburu devant la cour d'assises de Paris. La parole est à l'accusé principal, Loïc Le Priol, suspecté des tirs mortels contre le rugbyman argentin. Il a demandé pardon à la barre ce matin et parle d'une tragédie absolue. Il a aussi évoqué son addiction à l'alcool, son rapport débridé aux armes et sa déconnexion de la réalité. Le soir des faits en mars 2022. Verdict attendu vendredi. Une rencontre entre Emmanuel Macron et Donald Trump à New York. Les deux chefs d'État vont échanger dans la soirée avant l'Assemblée générale des Nations Unies. C'est la Maison-Blanche qui l'a annoncé. Emmanuel Macron qui arrive de Saint-Pierre-et-Miquelon, le territoire français où il a rencontré le Premier ministre canadien Mark Carney. Toulouse se souvient, 25 ans jour pour jour après la catastrophe d'AZF, 31 morts et des milliers de blessés le 21 septembre 2001. Une cérémonie a eu lieu ce matin sur le site de l'ancienne usine chimique avec la lecture des noms des 31 victimes et une minute de silence. Et puis le foot, et après la première liste, le premier rassemblement de l'ère Zidane. Les joueurs de l'équipe de France se retrouvent à partir de cet après-midi à Clairefontaine pour préparer leurs 4 prochains matchs de Ligue des Nations. Le premier de Zinedine Zidane comme sélectionneur des Bleus, ce sera vendredi soir contre la Turquie. Et c'est la fin de ce point sur l'actu à midi. Bonne journée, à notre écoute.

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1: Bonjour à tous. Comme vous l'entendez, nous sommes dans une urgence, celle de l'été, et nous sommes en lien avec le colonel de SDIS, le colonel Malinc. Bonjour, mon colonel.
2: Bonjour et bonjour à toutes les auditrices et auditeurs.
1: Bonjour, vous jouez un rôle très très important en ce moment, c'est plus que d'habitude, puisque si on peut dire par rapport en tout cas aux autres années, cette année est particulière. Alors bien sûr, c'est lié au climat, c'est évident, le climat qui sans doute y est pour quelque chose et qui se dérègle, et on en subit les conséquences, que ce soit bien sûr dans notre région comme ailleurs. Il y a ce feu de Fontainebleau dont on parle actuellement sur les ondes, mais il y a aussi une autre région où il y a eu de nombreux feux, que ce soit dans l'Hérault évidemment, mais aussi dans les départements, enfin dans tout le sud qui est touché, et touché par l'horreur, parce qu'un feu c'est vraiment synonyme d'horreur.
2: Oui, c'est vrai que dès l'été 2022, les sapeurs-pompiers de France avaient alerté sur l'évolution du phénomène d'incendie lié au changement climatique. On avait constaté cette année-là des feux qui avaient commencé très tôt au printemps et puis qui s'étaient prolongés à l'automne, et puis des feux aussi qui s'étaient produits dans le nord de la France et le centre, avec la Bretagne notamment.
1: Des choses qui étaient plus rares.
2: Voilà, et donc cette année, on est dans la suite de ces événements-là, avec une nécessité d'adapter les moyens de prévention et de lutte pour éviter qu'il y ait des blessés ou des installations vraiment détruites par les incendies. Donc c'est très important de se mobiliser.
1: Bien sûr. La prévention, bien sûr, ça en fait partie, hein. Informer, tout d'abord, hein, c'est le rôle que vous jouez, c'est surtout d'informer sur les risques. Alors, il y a des choses quand même qui font partie du bon sens quand on sait que 9 feux sur 10 sont d'origine quand même humaine. On se dit, mais comment se fait-il avec les animaux qui vont mourir, qui vont périr par le feu, et les pompiers qui sont blessés, des vies qui, en tout cas, risquent à chaque moment lorsqu'il y a un incendie. Sans compter bien sûr les dégâts et les années que cela va mettre pour revoir, retrouver une végétation.
2: Oui, en fait, il faut comprendre que même si parfois on a tendance à avoir des difficultés à allumer son barbecue, il y a des moments où les conditions météo font que la moindre étincelle peut occasionner un départ d'incendie important, parce que dès lors qu'il fait 35-40 degrés relevés par Météo France, on constate qu'au niveau du sol, en fait, les herbes et la terre sont plutôt à 55 ou 60 degrés. Donc on comprend bien qu'à ce moment-là, une moindre étincelle qui serait provoquée par une débroussailleuse, par un objet métallique qui frotterait le sol, occasionne un départ de feu. Et donc c'est pour ça qu'il faut être très prudent, vigilant. Évidemment, il y a la question des mégots, mais il y a tout ce qui peut être point chaud à proximité de la végétation qui occasionne rapidement des incendies avec les conditions météo que nous connaissons actuellement.
1: Bien sûr, comme ça a été le cas il y a une dizaine de jours à Le Dénon, hein, ça c'est dans le Gard, où il y a eu un gros incendie lié au circuit automobile avec les pots d'échappement, d'après, je crois que c'est ce qui était à l'origine et qui a dévasté des dizaines d'hectares. La prévention, donc, c'est toujours de prévenir justement ceux qui peuvent être parfois inconscients face à ce danger-là. Ça commence par un barbecue, mais c'est aussi les fumeurs. Moi, je serais assez radical. Ne devrait pas avoir l'interdiction de fumer quand on est en déplacement dans des conditions comme ça, et ce qui serait peut-être encore plus radical.
2: Oui, alors c'est une des raisons pour lesquelles la préfecture produit tous les jours une carte météo qui interdit l'accès à certains massifs forestiers.
1: Oui.
2: C'est justement pour éviter qu'on aille dans le massif faire des départs de feu.
1: C'est ce qu'on appelle la météo des forêts, c'est ça, la météo des forêts.
2: Voilà, c'est ça. C'est ça. Et donc l'objet, c'est d'éviter qu'il y ait de mettre des humains en fait dans la forêt qui, par une inadvertance, pourrait occasionner un départ de feu. Et globalement, Les départements qui l'ont mis en œuvre dans le sud de la France, c'est plutôt efficace puisque, comme vous l'avez rappelé, 9 sur 10 d'origine humaine, même si c'est pas volontaire, le fait de ne pas avoir eu d'humains, ben, ça réduit les causes d'incendie. Donc c'est vrai que c'est très important d'avoir en tête ces notions-là au chapitre de la prévention. Et puis dans un autre plan plus large, c'est un travail de longue haleine là par contre, mais qui devrait être fait également dans le nord de la France, on le voit avec le feu de la forêt de Fontainebleau. C'est la question de l'aménagement des massifs forestiers et la préservation également des milieux ouverts pour éviter ces propagations un peu fulgurantes qu'on connaît ces dernières années.
1: Mmh. Oui. Protéger, c'est ce qu'il faut faire. Donc on peut déjà commencer par se protéger soi-même, c'est-à-dire faire en sorte que l'environnement soit amélioré, qu'on puisse faire le nécessaire, ne serait-ce qu'après auprès de ces habitations, puisque la plupart des feux commencent assez proche des habitations, de manière générale, voilà, à part ce cas des forêts.
2: Oui. Alors généralement, ça part à proximité des zones
1: débroussaillées
2: ou des voies de circulation. Et donc, effectivement, la première des préventions, une fois qu'on a éliminé le risque d'éclosion, c'est de protéger soi-même son installation, sa maison, en débroussaillant au printemps pour réduire la masse de combustible autour des habitations, ce qui permet d'éviter d'être en danger chez soi et aussi de mobiliser les engins pour protéger la maison, engins qui ne seront pas destinés à la lutte contre le feu. Donc c'est vraiment des conduites à tenir importantes qu'il faut faire dès que l'on peut et entretenir tout au long de l'année ces espaces sans combustible autour des habitations.
1: Alors il y a toujours une forme de dichotomie entre justement le fait qu'il faut débroussailler et puis il faut de plus en plus de végétation aussi dans les villes parce qu'il faut apporter un peu de fraîcheur. Il y a toujours une forme et son contraire qui sont difficiles aussi à mettre en place.
2: Oui et non, parce que l'un n'empêche pas l'autre. En réalité, le débroussaillement ne vise pas à supprimer toute la végétation et à tout bétonner. C'est plutôt de supprimer les continuités qu'il peut y avoir sur le plan horizontal ou vertical dans la végétation. C'est-à-dire qu'on peut garder des grands arbres dès lors qu'ils sont éloignés les uns des autres, ou même des arbustes. L'important, c'est qu'il n'y ait pas de continuité entre la strate herbacée et la strate arborée, et qu'entre les arbres, il y ait suffisamment de distance pour qu'un feu ne se propage pas de l'un à l'autre. Donc, on peut garder un couvert végétal plutôt beau et propre, parce que du fait, il n'est plus embroussaillé, et qui permet à la fois de garder cette fraîcheur autour de la maison, mais d'éviter l'incendie en cas de problème.
1: Le rôle des agriculteurs aussi avait de l'importance. Il y en a de moins en moins. Le monde de l'agriculture a tendance à pas disparaître heureusement, mais ils sont moins nombreux. Et là aussi, ça joue un rôle également pour le débroussaillage, notamment des champs, fait que ce soit entretenu.
2: Oui, alors nous avons un vrai partenariat avec la Chambre de l'Agriculture, notamment dans l'Hérault, qui vise à la fois à définir ensemble les zones qui mériteraient d'être maintenues ouvertes et ne plus être en friche également, notamment autour des zones cultivées, et puis également l'hiver autour de la pratique du brûlage dirigé, c'est-à-dire que nous intervenons avec les forestiers sapeurs, les services de l'État et les sapeurs-pompiers au profit d'agriculteurs qui mettent à disposition leur terrain pour brûler les zones au moment où ça ne fait pas de dégâts sur la végétation, c'est-à-dire que le feu passe très vite au moment où la végétation est plutôt endormie l'hiver, ça ne rentre pas dans le sol et ça permet au printemps d'avoir de l'herbe verte qui peut être pâturé par les éleveurs, par exemple, et donc maintenir ces milieux éloignés du risque d'incendie tel qu'on peut le connaître dans les zones de friche actuelles. Donc c'est un vrai enjeu sur notre département en particulier, parce qu'il y a une déprise liée à la transformation de la viticulture, mais il faut demain absolument que nous continuions à faire ces aménagements-là pour préserver les massifs forestiers.
1: Alors un feu, ça peut démarrer à tout moment, n'importe où, n'importe quand. Qu'est-ce que vous conseillez aux personnes qui se trouveraient, qui seraient dans leur habitation et qui verraient tout d'un coup des flammes s'approcher de leur maison, surtout s'ils sont dans le sens du vent, c'est-à-dire de la fumée?
2: Alors, la première chose à faire, c'est avant le feu, évidemment, c'est de débroussailler. J'insiste un peu là-dessus parce que c'est vraiment important. Dès lors qu'il y a un doute sur une fumée, il ne faut pas hésiter à appeler le 18 ou le 112 pour le signaler. Et pour que les services
1: premier réflexe, c'est appeler de suite le 18 dès qu'il y a une fumée qui apparaît.
2: Et ensuite, il faut se mettre à l'écoute des consignes que les services de l'État ou de la mairie peuvent donner. C'est-à-dire qu'il y a deux options. Ou bien vous êtes dans une zone relativement protégée Et donc, on va vous demander de vous confiner chez vous pour éviter de partir sur la route inutilement.
1: Je signale que les alertes fonctionnent très très bien, puisque quand, dans ces cas-là, ça apparaît directement sur son smartphone, hein, sous forme de SMS.
2: Suivant les mairies qui sont équipées, effectivement, les alertes arrivent très vite. Donc, où il y a l'évacuation ou bien ce confinement. Et quand on se confine, ben, il faut fermer les volets et surtout veiller, par exemple, au mobilier de jardin, qui peut être en plastique parfois et qui peut lui en prenant feu, occasionner ensuite un feu à la charpente ou quelque chose comme ça. Donc, il faut veiller quand l'incendie arrive proche de la maison, outre le débroussaillement, à ce que le mobilier qui peut être combustible ne soit pas en contact direct avec le feu. Donc, de ne pas hésiter à le rentrer dans la maison le temps que le feu passe.
1: D'avoir les bons réflexes. Aujourd'hui, avec l'IA, avec les drones, est-ce qu'on arrive à prévoir davantage ou du moins à intervenir beaucoup plus rapidement sur les nouveaux foyers ?
2: Alors, nous savons travailler avec les services de Météo France pour anticiper les périodes à risque. Par exemple, la semaine dernière, c'était une période très chaude, ventée, où l'humidité de l'air était très basse, avec des hygrométries de l'ordre de 10%. Et on sait à ce moment-là que la moindre étincelle fait un départ de feu assez catastrophique. Et effectivement, il y a des logiciels maintenant qui nous permettent un peu d'anticiper les propagations.
1: La trajectoire du feu, par exemple.
2: Voilà, c'est ça. Et donc, qui permettent aussi d'aménager qui permettent d'anticiper la manière dont on va, les tactiques de lutte pour réduire ou les impacts, ou en tout cas la propagation de l'incendie. Donc tout ça, c'est du travail qui se manœuvre, j'ai envie de dire, au gré du temps, avec aussi l'évolution des incendies eux-mêmes, qui sont, on le constate, beaucoup plus puissants que par le passé. Et beaucoup plus rapide. Aujourd'hui, il est fréquent d'avoir des feux à 4-5 km/h de vitesse de propagation, ce qui était très rarement le cas dans la décennie précédente. Donc, il faut qu'on adapte tout notre dispositif de lutte dès lors qu'on n'a pas réussi à l'éteindre rapidement à ces nouveaux phénomènes d'incendie qui sont différents et forcément plus dangereux que par le passé.
1: Quand un incendie se propage, quelle est votre stratégie? Vous essayez de faire un coupe-feu en coupant, justement, en essayant de couper la trajectoire du feu?
2: Il faut comprendre que la stratégie globale en France, c'est une attaque massive des feux naissants, c'est-à-dire qu'on envoie le maximum de moyens aériens et terrestres sur tous les départs de feu qui nous sont signalés. L'idée étant de l'éteindre rapidement avant qu'il dépasse l'hectare ou les 2 hectares, puisqu'à ce moment-là, le feu génère sa propre énergie qui fait qu'il devient plus puissant, plus violent et qu'il avance plus vite. Ensuite, la philosophie, c'est plutôt d'attaquer le feu par les flammes pour les réduire au maximum et d'éviter qu'il ne s'écarte, si je puis dire, et qu'il devienne trop important. Bon, tout ça en tenant compte des difficultés d'accès, des végétations qui sont plus ou moins épaisses ou pyrogènes. Et puis, de ce qu'on trouve sur le terrain, on comprend, par rapport à ce que je disais tout à l'heure, que si on doit mettre des camions pour protéger des maisons, ben, ce sont autant de véhicules qui ne vont pas lutter contre l'incendie lui-même directement, et donc avec des possibilités d'extension plus rapide du feu en lui-même. Donc c'est un vrai combat qui nécessite de faire preuve d'une agilité permanente dans les premières heures du sinistre, mais parfois les premières heures, ça dure 12 heures ou 24 heures, pour lesquelles on mobilise sur des incendies entre 500 et 1000 sapeurs-pompiers dès lors que ça devient peu important.
1: Alors, on a entendu le Premier ministre qui parlait justement de nombreuses arrestations dans divers départements. Ça, c'est ce qui énerve terriblement le public, hein, de savoir qu'il y a des gens criminels qui sont capables d'allumer des feux. Comment on peut comprendre ces abus? Est-ce que les amendes sont en plus faibles? Alors, il y a de la prison, bien évidemment, mais c'est quand même faible par rapport à cette criminalité qui peut avoir un résultat catastrophique.
2: Oui, alors d'abord, je voudrais saluer nos collègues gendarmes ou policiers qui sont mobilisés avec nous sur le théâtre des incendies et qui nous prêtent main forte, notamment pour fermer les axes de circulation et réguler aussi le public autour des zones sinistrées, et puis qui rapidement aussi se mobilisent pour faire les enquêtes. Les enquêtes judiciaires, c'est vrai qu'on évalue en France à peu près à 30% les feux qui seraient d'origine criminelle. Bon, dans cela, il y a plusieurs motivations. Le législateur a a choisi de faire un peu évoluer les sanctions depuis quelques années. Sans doute, ça devrait être encore le cas dans l'avenir, parce que c'est vrai que ces 30% de feux-là, ils peuvent être facilement, ou en tout cas aussi réduits, dès lors qu'on a un peu peur du gendarme, un peu comme quand on le trouvait sur la route. Donc, on comprend que le public et le grand public soient énervés de ces situations-là, et pour tout vous dire, nous aussi.
1: Bien sûr, des sanctions beaucoup plus importantes, disons. Bah écoutez, d'abord, on vous remercie. On remercie l'ensemble de votre corps professionnel pour votre investissement, pour ce que vous faites, pour les risques que vous prenez aussi, parce que c'est une vocation que d'être pompier, je pense en tout cas. Et en tout cas, merci mon colonel de nous avoir éclairé en tout cas sur cette période que nous vivons actuellement et qui, hélas, fait la une de la presse, des journaux, des actualités. En tout cas.
2: Mais écoutez, merci à vous de relayer ces messages aussi de prévention et de prudence que l'on se doit tous d'accomplir, y compris les touristes qui viennent dans notre département. Et j'en profite aussi pour remercier tous les employeurs qui se sont mobilisés en libérant les sapeurs-pompiers volontaires qui sont venus sur le terrain des incendies et qui sont encore d'ailleurs en ce moment lors de cet été.
1: Colonel Malinck, merci en tout cas pour votre intervention.
2: Merci à vous, au revoir.
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1: Bonjour à toutes et à tous et bienvenue dans les rendez-vous de l'emploi. Et comme tous les jours, je vous propose 3 offres d'emploi accessibles sur le site France Travail. La première est un poste de standardiste support client à Latte. Pour ce CDI de 35 heures, vous serez en charge de répondre aux appels téléphoniques, qualifier et orienter les appels, ainsi que de prioriser les demandes et les emails. Vous devez savoir organiser votre travail selon les priorités et les objectifs. Les débutants sont acceptés. Le numéro de l'offre 211-RSWP. La deuxième proposition est un poste de chauffeur accompagnateur, chauffeuse accompagnatrice de personnes à Prades-le-Lez. Pour ce CDI de 35 heures, vos missions. Vous accompagnerez les enfants en situation de handicap de leur domicile à leur structure et inversement. Les débutants sont acceptés. Il est demandé de faire preuve d'empathie, de rigueur et de précision. Le numéro de l'offre 211-QXHM. La troisième offre est un poste d'hôte hôtesse de caisse au CRES. Pour ce CDI de 36h45, vous serez chargé de l'encaissement, d'accueillir avec courtoisie et professionnalisme les clients ainsi que d'assurer la fluidité du passage en caisse. Les débutants sont acceptés. Pour ce poste, il faut faire preuve de rigueur et de précision. Voilà, c'est tout pour ces rendez-vous de l'emploi et je vous souhaite du courage dans vos recherches. À bientôt sur Radio Aviva.
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1: Bonjour à toutes et à tous et bienvenue dans Campus. Je suis accompagné de nos chères Liliane. Bonjour Liliane.
2: Bonjour Baptiste, bonjour à vous tous.
1: Et oui, bon retour de vacances à toutes et à tous. Et on peut démarrer les nouveaux campus en parlant de l'année scolaire 2026-2027, Liliane. Et on commence par le ministre de l'Éducation nationale, Édouard Geffray, qui a fixé les priorités de la nouvelle année scolaire dans la circulaire de rentrée 2026.
2: Alors, dans les priorités dont tu parles, Baptiste, on peut déjà dire que la rentrée 2026 ne sera pas celle des nouvelles réformes structurelles, mais verra plutôt la consolidation de réformes engagées autour du cœur des missions de l'école, instruire et protéger. Un autre objectif de cette nouvelle année sera celui de la formation initiale des enseignants, qui leur permettra de se recentrer sur leur cœur de métier dans le respect de leurs qualités et de leurs compétences. Alors on peut dire dès à présent que l'action pédagogique sera principalement concentrée sur la maîtrise de deux conventions sociales, le langage et le raisonnement scientifique.
1: Alors apportons des précisions sur ces deux objectifs, langage et raisonnement scientifique.
2: L'acquisition du langage, c'est-à-dire de la capacité croissante à élaborer une pensée complexe, sera le premier objectif pédagogique, cela dans toutes les disciplines. La seconde priorité pédagogique porte sur l'acquisition et le développement du raisonnement scientifique, et plus singulièrement en mathématiques, car le niveau mathématique connaît objectivement des remises en cause profondes au niveau international comme en France, notamment dans un environnement informationnel où

0: au lycée participant à cette tranquillité. Pour la première fois, à compter de cette rentrée, les élèves devraient effectuer une scolarité complète sans téléphone. Mais de toi à moi, la mise en œuvre ne sera peut-être pas évidente.
1: Ça ne va pas être si facile de priver ces élèves de leur téléphone, ça c'est sûr. Et au-delà de ces mesures pédagogiques, comment on réaffirme l'autorité de l'école comme institution ?
0: Cela passe d'abord par le respect de tous les principes et les valeurs de la République, et notamment du principe de laïcité, qui garantit la liberté de conscience, et du principe de neutralité du service public de l'enseignement. L'école ne peut pas prétendre prendre soin des élèves si elle-même ne prend pas soin de ses personnels avec la formation et l'accompagnement. L'année de la consolidation des apprentissages et du retour à l'essentiel avec les fondamentaux, parce que dans le fond, l'objectif, c'est ne pas obligatoirement faire plus, mais faire mieux. Et ceci se décline autour de deux missions, instruire et protéger. Alors avec la reprise d'un rythme scolaire sain, l'accompagnement spécifique par niveau et le respect du cadre réglementaire.
1: Et plus de précisions sur cette circulaire de rentrée 2026-2027 en allant sur www.education.gouv.fr comme à notre habitude.
0: Et voilà, un site où on va souvent. Hein,
1: ouais, ça c'est vrai, ça, on le voilà. Dit souvent. Hein. Merci à toutes et à tous de nous avoir écoutés dans Campus et on se retrouve demain.
0: À bientôt, au revoir.
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2: Bonjour à toutes et à tous et bienvenue dans votre agenda. Voici les événements et les sorties à venir. Tous les week-ends, passez un moment convivial au Théâtre Beaux-Arts Tabar. Retrouvez des spectacles issus du Festival d'Avignon et des artistes toujours plus talentueux. La soirée ne s'arrête pas là, la buvette du théâtre vous propose de partager un bon moment avec les artistes. Profitez du tarif Youth pour assister à certains spectacles à seulement 6 euros. Et vous pouvez vous aussi monter sur scène. Des stages sont proposés tout l'été pour vous faire découvrir l'univers du théâtre. Montez au sommet de la tour Urbaine 5 et admirez la vue à couper le souffle. De là-haut, vous pourrez voir les Jardins des Plantes, le Pic Saint-Loup ou encore le Corum. Venez également découvrir l'intérieur de la cathédrale Saint-Pierre, la seule église médiévale de Lécussion ayant survécu aux guerres de religion. Les visites guidées sont organisées par l'Office de Tourisme. Toutes leurs informations sont sur leur site internet. Pour plus de fraîcheur, rendez-vous à la grotte de Clamouse. Située dans les gorges de l'Hérault, elle abrite de rares cristaux d'aragonite. Un voyage hors du temps qui vous fera découvrir la richesse de notre département. Des guides passionnés vous expliquent l'histoire de la grotte. La visite est proposée à partir de 13,50 €. Et pour plus d'aventures, vous pouvez tester le Spéléopark et l'Escape Game. Première fois, première photo. C'est le nom de la nouvelle exposition du pavillon populaire. Jusqu'en novembre 2026, le musée célèbre l'esprit pionnier de la photographie. Des premiers clichés de grands photographes aux inventions insolites, la visite est l'occasion de plonger dans 200 ans d'histoire. Rendez-vous au pavillon populaire de l'esplanade Charles de Gaulle, la visite est gratuite. On termine l'agenda avec un peu de sport. À seulement 30 minutes de Montpellier, nous vous proposons de découvrir les anciens salins. À Villeneuve-les-Maguelones, un circuit de vélo vous permet de faire un tour de 13 km. En 2h30, vous pourrez voir des salins datant de l'Empire romain qui ont servi jusqu'en 1969. Et si vous êtes chanceux, vous pourrez même voir un groupe de flamants roses. C'était l'agenda des sorties de Radio Aviva. 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
1: Bonjour à tous. Les carburants au menu d'une réunion ce matin à Matignon. Alors que les prix continuent de monter et qu'une station sur cinq manque d'au moins un carburant ce lundi, pas de risque de pénurie, assure le gouvernement. Une autre réunion aura aussi lieu dans l'après-midi pour évoquer cette crise énergétique et ses conséquences. De nouvelles aides sont en réflexion, notamment pour les Français qui travaillent. Et parmi eux, les pêcheurs qui restent mobilisés aujourd'hui. C'est le cas à Cannes, notamment après des blocages dans les ports de Méditerranée la semaine dernière. La ministre de la Mer et de la Pêche, Catherine Chabot, est à Sète dans l'Hérault ce matin pour détailler les aides promises. Elle doit ensuite se rendre au Gros du Roi, dans le Gard. Dernière semaine au procès de l'assassinat de Federico Aramburu devant la cour d'assises de Paris. La parole est à l'accusé principal, Loïc Le Priol, suspecté des tirs mortels contre le rugbyman argentin. Il a demandé pardon à la barre ce matin et parle d'une tragédie absolue. Il a aussi évoqué son addiction à l'alcool, son rapport débridé aux armes et sa déconnexion de la réalité. Le soir des faits en mars 2022. Verdict attendu vendredi. Une rencontre entre Emmanuel Macron et Donald Trump à New York. Les deux chefs d'État vont échanger dans la soirée avant l'Assemblée générale des Nations Unies. C'est la Maison Blanche qui l'a annoncé. Emmanuel Macron qui arrive de Saint-Pierre-et-Miquelon, le territoire français où il a rencontré le Premier ministre canadien Marc Carney. Toulouse se souvient, 25 ans jour pour jour après la catastrophe d'AZF, 31 morts et des milliers de blessés le 21 septembre 2001. Une cérémonie a eu lieu ce matin sur le site de l'ancienne usine chimique avec la lecture des noms des 31 victimes et une minute de silence. Et puis le foot, et après la première liste, le premier rassemblement de l'ère Zidane. Les joueurs de l'équipe de France se retrouvent à partir de cet après-midi à Clairefontaine pour préparer leurs 4 prochains matchs de Ligue des Nations. Le premier de Zinedine Zidane comme sélectionneur des Bleus, ce sera vendredi soir contre la Turquie. Et c'est la fin de ce point sur l'actu à midi. Bonne journée à notre écoute.

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1: Bonjour et bienvenue sur Marque Page. J'ai le plaisir de recevoir aujourd'hui Yamuna David. Bonjour madame.
2: Bonjour madame.
1: Yamuna David, vous avez écrit Buckingham Canal, que vous avez publié aux éditions Le Lys Bleu. Je vous présente, vous êtes franco-indienne, vous êtes avocate honoraire au barreau de Paris et vous tissez des liens entre droit et bonheur sociétal. Est-ce que c'est à peu près ça ?
2: C'est à peu près ça.
1: Voilà.
2: Alors, c'est toujours difficile.
1: Oui, c'est
2: résumer une vie quand on a déjà passé 60 ans, dites-moi.
1: Oui. Alors, vous présentez donc votre livre. C'est un livre intéressant dans la mesure où on a des liens avec le regard croisé franco-tamoul. Vous allez peut-être en parler vous-même, ce sera peut-être plus simple, plutôt que moi. J'ai beaucoup aimé votre livre.
2: Pardon, vous l'avez commandé ?
1: Oui, je l'ai acheté ici. Et j'ai beaucoup aimé votre livre.
2: Ah, ça c'est gentil. Merci.
1: Alors, dites-moi un peu.
2: J'ai très peu encore de retour parce qu'en fait, c'est un livre curieux qui a une genèse longue et qui en fait a plusieurs strates et plusieurs grilles de lecture. Il y a une grille de lecture tout simplement familiale, comme vous avez dû le voir. C'est à la fois une histoire familiale dans laquelle chaque lecteur peut se retrouver. C'est une histoire qui interroge les liens avec avec l'indicible, on veut dire, avec tout ce qui est indicible. J'aime aborder les questions, donc la question par exemple de la réincarnation et de la métempsychose, mais d'une manière absolument pas ésotérique. Tout à fait simple, presque organique, dans laquelle tout le monde peut se retrouver. Et aussi un enjeu environnemental derrière, c'est-à-dire quelle planète laissons-nous pour demain ? Est-ce qu'on le laisse ça comme un rêve pieux et que finalement on ne le réalise pas ? Ce sont toutes ces questions qui dansent ensemble. Et ce qui pour moi est important, c'est que le droit qui a porté longtemps ma vie professionnelle, pour moi, ne devait pas rester dans les rives de quelque chose de purement technique. Il faut toujours qu'il soit habité par une âme. Donc en fait, c'est essayer de faire rencontrer le poème et le droit. Alors, j'avais envie d'écrire ça avec la rigueur d'un dossier d'instruction, parce que j'essaie d'être très stricte dans les termes que j'emploie, dans les lieux que je décris, mais en même temps que ça ait la grâce d'un poème indien. Alors, un premier lecteur m'a fait un retour qui m'a bien amusée. Il m'a dit « Vous avez écrit un legal thriller métaphysique ». Ça m'a amusée, mais finalement, ça me plaît. Et je trouve que ça correspond, vous qui l'avez lu, je ne sais pas, mais je trouve que ça correspond à quelque chose qui peut nourrir chacun d'entre nous dans une période où il y a quand même beaucoup de souillure, de dureté dans le monde, mais aussi beaucoup de beauté. Et il faut qu'on puisse chacun se raccrocher à cette part de joie jaillissante qui reste en dessous de tout ce qu'on peut vivre de difficile. Pardon, j'ai été un peu...
1: Oui, non, pas du tout. Alors, Jean, qui est en mort imminente, rend compte qu'il n'a pas réalisé tous ses vœux, et ses vœux les plus chers. Et alors, il se demande donc si par la réincarnation, il pourra les réaliser. Et on voit aussi dans votre livre une certaine sensibilité, mais en même temps, parfois de la colère liée à l'humour, et dans deux familles qui sont déchirées.
2: Oui.
1: Donc, vous avez des liens familiaux, mais en même temps, identité et destinée. C'est assez compliqué, mais on s'y retrouve quand même.
2: Il y a effectivement beaucoup de strates, beaucoup de choses qui s'interpénètrent et qui se tissent pour que peu à peu le lecteur ait une fresque qui corresponde à quelque chose de plus vaste. Pas seulement, c'est-à-dire que la colère de quelqu'un peut être à la fois très forte et très intense, mais en même temps, à chaque fois, il y a un moment où on se replace dans le fait qu'on est un élément de l'univers, dans quelque chose de plus vaste qui va nous réunir ou pas, selon le chemin intérieur que l'on fait. Et voilà, et où est-ce que le droit va chercher ? Est-ce que le droit peut parler de l'indicible ? Est-ce que, c'est pour ça que cette question, peut-on se léguer à soi-même ? Est-ce que c'est finalement l'enfant à venir, l'enfant que nous allons être à venir, pour ceux qui croient à cela, peut-il porter le projet que nous n'avons pas réaliser.
1: Oui, et alors.
2: On ne doit pas mourir en soi-même pour réaliser ce qu'on n'a pas fait, pardon.
1: Oui, et alors, cet emprunt de philosophie asiatique, quand même, donc c'est surprenant pour un occidental, mais c'est intéressant. Et on a donc ce regard entre l'Europe, l'Occident, et peut-être la civilisation tamoule.
2: J'avais envie que ce soit des vrais Français. Et pour ça, j'ai parlé du monde de la batellerie française, qui est très peu connu, même chez les Français.
1: Oui.
2: On ne connaît pas la batellerie, ce monde des mariniers, c'est très tellement particulier. Et je voulais que les tamoules dont je parle soient des vrais tamoules, des tamoules simples. Parce que quand on parle de l'Inde en France, c'est souvent soit les pauvres, soit la spiritualité. Donc là, simplement des gens normaux comme vous et moi.
1: Oui.
2: Et pareil en France, des gens normaux comme vous et moi, et que on peut l'altérité, la différence, en fait, n'existe pas vraiment, parce que nous sommes tous des êtres humains en route et en chemin. Enfin, c'est un livre qui m'a fait du bien à écrire, et j'ai l'impression, dans les retours, des premiers retours que j'ai, c'est que c'est un livre qui fait du bien à lire aussi.
1: Effectivement. Oui, effectivement, c'est très intéressant. Et je souhaite donc que nos auditeurs veuillent lire votre livre. Je rappelle que c'est Buckingham Canal, Yamunda David. Vous avez écrit donc cet ouvrage et que vous avez publié au Lys Bleu. Je vous remercie.
2: Oui, je vous en prie.
1: Au revoir, madame.
2: Au revoir.

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0: 10h le soir, seul dans Paris. 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Puis j'ai pas la clé. De toute façon, je suis déjà beurré. Alors je vais me mettre de bonne humeur, voilà. Et pour ça, il faudrait que je cherche encore une fille qui voudrait bien de moi ce soir un quart d'heure. Bon, bah, il n'y a qu'une solution, alors, au bois, tout de suite au bois. Facilité de paiement, crédit total. Voyons. Les contrées de l'avenue Foch, les quartiers chics, c'est là qu'il y en a le plus. Il y a même des Espagnols, c'est vous dire. Les anciennes bonnes, ou alors toujours des bonnes. Avec elles, il faut payer franco. Ah, l'Espagne, franco, le pays de l'honneur, des taureaux, des guitares, où le gui, c'est bonheur. Mais la tare, c'est franco, c'est bien connu. Avenue du Bois. En voilà deux blondes. Je m'arrête, je baisse la vitre. Avant d'approche, il lui manque une dent. Souvenir d'un légionnaire dans les fossés de Vincennes. Allez, en stage à Saint-Claude. Je demande combien, enfin combien elle me doit, même pas de con. Et je démarre, il pleut toujours. Tiens, deux autres encore, une brune, une blonde. Oh, c'est des travaux. La blonde a des beaux seins, un vieux chien. Quand j'étais petit, ils me faisaient peur les travestis. 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

0: Bonjour à tous, sur Radio Aviva Perpignan, nous sommes aujourd'hui au lycée Léon Blum de Perpignan, où nous avons la chance d'être avec Maya et Mehran. Maya et Mehran, bonjour.
1: Bonjour.
2: Bonjour.
0: Merci d'être avec nous aujourd'hui. Vous faites quelque chose de très courageux, parce que ça fait très peur de parler à la radio, mais vous l'avez fait quand même. Je sais que c'est difficile, mais ça va bien se passer. On va faire ça ensemble. Vous êtes en train de terminer un stage de BAFA que vous avez passé, qui s'est déroulé sur les deux dernières semaines. Et nous, on est en fait très très contents de pouvoir parler avec vous aujourd'hui, d'avoir pu faire ce projet avec vous, parce que c'est très très important pour nous, de, en tant que radio, de parler d'éducation, de formation. Ça fait partie des choses dont on parle assez régulièrement, en fait. Et donc, c'est toujours intéressant de pouvoir discuter avec les personnes que ça concerne et qui font ça, en fait. Est-ce que vous pouvez nous dire comment s'est passé ce stage de BAFA pour vous ?
1: Pour moi, personnellement, ça s'est très bien passé. C'était super intéressant, bon, même si je suis très fatiguée, mais ça a quand même apporté beaucoup de choses à ma formation. Et je sais que ma perception du rôle de l'animateur et tout, elle a beaucoup évolué. Du coup, je suis contente.
0: Tu trouves que ça t'a apporté des choses ?
1: Ouais.
0: Et toi, Mehran ?
2: Moi aussi, j'ai appris beaucoup de choses durant cette semaine. Et j'ai vraiment apprécié les activités qu'on a pu faire, l'apprentissage, etc. Donc, je regrette pas du tout de l'avoir fait.
0: D'avoir fait cette, ouais. D'avoir fait cette formation. Ouais, comment est-ce que vous avez connu, en fait, le BAFA?
2: Alors, moi, c'est parce que j'étais souvent en centre de loisirs et en colonie de vacances quand j'étais petite.
0: Ouais.
2: Et après, on m'en avait reparlé comme quoi je pouvais passer la formation à partir de 16 ans. Donc, c'est ce que j'ai fait pour pouvoir travailler l'été, pendant les vacances, etc. Et comme ça me plaît de travailler avec des enfants, de préparer des activités, la créativité, etc. Et du coup, je me suis lancée.
0: C'était un choix naturel pour toi.
2: Oui, voilà.
1: Moi, du coup, mes deux parents ont le BAFA. Mon grand frère a passé le BAFA. Du coup, quand j'ai commencé à dire que je voulais travailler pour l'été et tout, mes parents m'ont directement parlé du BAFA. Et j'ai dit OK. Et voilà.
0: C'est pareil, c'est quelque chose qui t'avait paru... vu que c'était quelque chose qui se faisait déjà dans ta famille, en fait, c'est venu assez naturellement. Ouais. On va passer la parole à, je sais pas, Thierry ou David. Vous êtes les animateurs de ce stage. L'un de vous deux va peut-être se dévouer pour nous parler un petit peu de ce qu'est le BAFA.
3: Alors oui, donc en fait, moi David, je suis formateur, je suis pas animateur, parce que les animateurs et animatrices, c'est nos stagiaires. Donc là, on en a 10 avec nous. C'est la troisième étape, en fait, du cursus BAFA. Donc là, on le fait au nom des CMEA, qui est l'organisme de formation. Il en existe plusieurs. Et donc, sur Perpignan, on est assez bien implanté. Voilà. Et donc, le brevet d'aptitude aux fonctions d'animateur, en fait, a trois étapes. Donc, il y a une première formation liée... à la théorie, donc c'est un BAFA base. Ensuite, il y a 14 jours de stage pratique qui peut se faire dans une ou deux structures. Et ensuite, retour à un approfondissement. Donc, on en est là. C'est la troisième étape, la dernière. Et l'approfondissement, c'est à nouveau quelque chose d'assez théorique, mais on revient sur l'expérience pratique des stagiaires. Et puis, on approfondit aussi autour d'une thématique. En fait, ce qu'on essaie de mettre en place, vous avez raison, c'est des outils d'éducation populaire. On pourrait même parler au CMEA d'éducation nouvelle. Donc en fait, les CMEA, c'est les centres d'entraînement aux méthodes d'éducation active. Et donc le côté actif, il faut qu'il soit présent. On peut pas être en train de faire un cours formel pour faire passer un contenu. Donc on essaie d'utiliser des outils pédagogiques pour rendre nos acteurs, nos stagiaires acteurs et actrices. Voilà, tout comme on peut le faire après sur un séjour avec des enfants. Pour que ça soit pas simplement de la consommation d'activité, mais que les enfants, sur un accueil de loisirs, sur un séjour de vacances, puissent aussi prendre part à la vie de leur structure, à la vie de leur séjour, donner leur avis, et tout ça accompagné par leurs animes. Donc c'est un peu ça, hein. On essaie de former nos stagiaires à réfléchir à quel peut être leur positionnement, leur posture face à des jeunes pour les aider à grandir, hein, quelque part, parce que c'est des expériences de vie en général qui marquent, qui sont marquantes.
0: Et c'est justement pour ça et parce que vous travaillez pour ces objectifs-là que nous on a beaucoup de chance de vous avoir avec nous aujourd'hui. Merci beaucoup David pour ces éléments de contexte. Je vais faire un petit peu, je sais pas, comme on a eu la chance de vous avoir tous avec nous il y a 2 jours pour visiter la radio, vous avez pu apprendre un petit peu sur comment nous on travaille et nous quel est notre rôle en fait en tant que radio. Mais je vais peut-être revenir sur quelques points parce qu'en fait ça va permettre d'éclairer un petit peu plus sur pourquoi nous on fait ces projets-là avec vous et pourquoi on a envie d'entendre votre avis sur les thèmes qu'on va évoquer tout à l'heure. Nous à Radio Aviva, en fait, on est une association. Donc c'est une radio associative. Il y a des radios commerciales qui vont passer des pubs et qui en fait vont être financées de cette façon-là. Nous on n'a pas ce fonctionnement et les axes prioritaires de ce qu'on propose, ça va être des sujets comme les luttes contre les discriminations, la culture pour tous. Donc là, c'est dans le thème de ce qu'on fait aujourd'hui, de ce dont on va parler aujourd'hui, la citoyenneté, toutes ces choses-là. Nous, c'est des thèmes qui nous intéressent beaucoup et sur lesquels on aime beaucoup échanger avec nos invités. Et on a notamment un de nos axes prioritaires qui est aussi le soutien aux associations. Donc on a une émission qui est spécifique à ça. Ça s'appelle La Voix des Assos, où en fait on va inviter tout simplement des gens qui ont des associations et aussi mettre les gens qui nous écoutent au courant des problèmes auxquels vont répondre ces associations. Et qui se passe du coup à l'échelle de notre territoire, enfin du coup de notre ville à Perpignan et puis les Pyrénées-Orientales. Et c'est tout ça, ça rentre dans le cadre d'une éthique. Je ne sais pas si vous savez ce que ça, vous savez ce que ça veut dire une éthique. Vas-y, dis-moi.
2: Ah, faut que j'explique.
0: T'es pas obligé d'expliquer, mais qu'est-ce que tu penses?
2: Je pense que ça fait partie des mots qu'on connaît tous et qu'on comprend tous dans une phrase mais qu'on a un petit peu du mal à expliquer.
0: Oui, je suis d'accord avec toi. Non, mais c'est une éthique, ça va être en fait des règles qu'on s'impose parce que on a envie de porter un certain message et du coup on se dit si nous on veut soutenir les associations, on veut aider en fait à ce que tout le monde se sente inclus, on va suivre ces règles là et on s'impose de suivre ces règles là. Donc par exemple nous on va il y a certaines choses qu'on s'interdit, par exemple on peut pas se permettre d'inciter à la violence ou inciter à des conduites à risque. C'est tout bête, mais c'est une des choses auxquelles on est obligé de faire attention. Par exemple aussi, on a choisi d'être apolitique. C'est-à-dire qu'on va pas soutenir des partis politiques en particulier. On va juste, on va parler de sujets qui ont à voir avec la politique. On va pas donner notre opinion en disant celui-là on l'aime bien, celui-là on l'aime pas. Parce que, en fait, on a envie de permettre que tout le monde puisse se parler sans qu'il y ait sans créer un climat de tension en fait. Donc nous c'est ça notre objectif et c'est une des raisons pour lesquelles le stage que vous faites et le travail que vous avez fait pendant ce stage il rentre un petit peu en lien en fait avec ce que nous on fait, parce que vous dans le cadre du BAFA vous allez avoir un rôle après justement avoir fait ce stage, vous allez devenir animateur et ça va, vous allez avoir un rôle avec une responsabilité envers des enfants. Est-ce que pour vous c'est quelque chose est-ce que vous estimez que c'est quelque chose d'important d'être quelqu'un de responsable quand on s'occupe d'enfants?
2: Moi je trouve que c'est quelque chose d'hyper important et d'assez valorisant. En fait, je pense que c'est pas
1: trop un aspect qu'on prend en compte dans la société, mais je trouve que bah, en tant qu'animateur ou responsable, on peut avoir un impact hyper important et hyper fort sur la vie d'un enfant ou d'un jeune. Mmh. Et ouais, moi du coup, je trouve ça important.
0: Est-ce que toi, tu as eu des expériences d'animateur ou d'animatrice qui t'ont marqué dans ta vie?
1: Alors oui, mais je pense que ce serait un petit peu long à expliquer. Mais le peu que j'ai pu changer dans la vie d'un enfant, je pense que c'était par rapport au harcèlement. Mmh. J'ai eu aussi des cas d'attouchement sexuel, des trucs comme ça. Mmh. Mais après, enfin voilà, moi je suis pas responsable depuis hyper longtemps.
0: Ouais.
1: Et je suis encore stagiaire du coup, donc j'ai pas eu encore beaucoup d'expérience.
0: Mais ouais. Voilà. Mais tu sais que toi, tu vas avoir un rôle où bah tu es là pour gérer des enfants, et ça veut dire aussi les protéger dans certains cas, mais aussi leur apprendre à vivre ensemble et à bien vivre ensemble, prendre soin les uns des autres, des choses comme ça.
1: Ouais.
0: Mehran, qu'est-ce que ça t'évoque cette idée de devoir être responsable quand on s'occupe des enfants?
2: Moi, ça me plaît de me dire que je vais avoir un rôle qui peut être éducatif et important, qu'ils vont me prendre un peu comme exemple et que je peux être un pilier sur lequel ils peuvent s'appuyer, parce que c'est quand même important, c'est pas juste des activités, il y a d'autres choses derrière.
0: Mmh.
2: Et c'est pour ça que je trouvais important aussi de se former et de faire le BAFA.
0: Ouais.
2: Il y a beaucoup de choses à apprendre, même sur le terrain, mais déjà avant,
0: ouais,
2: au niveau théorique.
0: Ouais.
2: Et du coup, voilà.
0: Et puis pour toi, c'est ce que tu disais tout à l'heure, ça s'est passé un peu naturellement pour toi, parce que aussi, être au contact d'enfants, c'est pas que quelque chose qui se passe au niveau professionnel, enfin dans le cadre du travail, on est tous au contact d'enfants, même dans le cadre de sa famille, des choses comme ça. Donc déjà, le fait de connaître des enfants, ça aide à devenir responsable en tant qu'animateur.
2: Oui.
0: Oui, d'accord. Dans le cadre d'un, par exemple, d'une colonie de vacances ou quoi, vous allez vous retrouver avec des enfants qui sont très différents chacun. Qu'est-ce qu'on vous a appris pendant ce stage pour justement aider à faire vivre ensemble des enfants qui peut-être vont rentrer en conflit ou des choses comme ça?
1: Du coup, par rapport au conflit, on a appris pas mal de choses. Bah, déjà qu'il peut y avoir plusieurs types de conflits, et entre les enfants et entre les animateurs.
0: Mmh.
1: Donc on a appris un petit peu par rapport aux enfants la posture à avoir, le rôle qu'on va prendre face à l'enfant et les étapes qu'il faut faire pour pouvoir gérer la situation, comme éloigner l'enfant du groupe, lui parler calmement et tout. Et du coup, je pense qu'en passant le BAFA, on va apprendre des méthodes différentes plutôt que crier sur l'enfant, punir l'enfant, sanctionner l'enfant.
0: Ouais.
1: Donc, comme l'a dit David, ça peut être des jeux coopératifs, des choses comme ça. Et du coup, je pense qu'au BAFA, on apprend à gérer les conflits de façon plus pédagogue, je dirais, plutôt que... de façon arbitraire et pas forcément juste. Enfin,
0: oui,
1: voilà.
0: Parce que la réaction spontanée, des fois, ça peut être la frustration, tout ça. Mais quand on est un adulte face à un enfant, la réaction, elle est importante. On peut pas juste réagir comme ça, impulsivement. On est obligé de un petit peu réfléchir à comment on va rentrer, comment on va parler à l'enfant dans ce contexte-là. Est-ce qu'il y a quelqu'un d'autre qui veut parler des jeux de coopération pour commencer?
4: Alors bonjour, je m'appelle Célia.
0: Oui.
4: Et du coup, je fais partie de ce troisième stage pour obtenir le BAFA.
0: Ouais.
4: Donc en ce qui concerne les jeux coopératifs qu'on a un peu appris, on nous a expliqué plusieurs méthodes. Donc par exemple, on peut retrouver le PAM et le PADAM. Donc ça va être des petits jeux qu'on va faire et le matin et l'après-midi. Donc ça peut être des jeux actifs, donc un peu sportifs, pour par exemple nous réveiller, en même temps un peu pour digérer. Ou alors ça peut être également des jeux plus calmes, comme on a pu faire aujourd'hui, avec une activité manuelle, donc on a fait des origamis. Et c'est plutôt sympa. On a en même temps pris le temps, un temps d'analyse, donc chacun va un peu partager... Donc d'abord, l'animateur va partager son ressenti sur l'activité, comment elle s'est déroulée, etc. Et les autres vont rajouter des détails, par exemple, quel est leur avis sur la tranche d'âge à laquelle on pourrait appliquer cette activité, ou alors qu'est-ce que ça peut développer, par exemple l'imagination, la créativité, même stimuler et la motricité par exemple. Donc ça peut s'adapter vraiment à tout âge, et c'est ça vraiment qui est chouette dans l'apprentissage qu'on a pu faire durant ce stage.
0: Toi, ça t'a plu d'apprendre, il y avait des choses que tu connaissais pas avant?
4: Les jeux qu'on a fait, il y en avait certains que je connaissais, certains que je connaissais pas. Et je trouve que c'est bien parce que on est tous différents. Mm-hmm. On a tous une manière différente de s'exprimer. Et ça nous apporte à tous quelque chose d'assez sympa qu'on pourra plus tard réutiliser pour justement enseigner, apprendre et donner envie aux enfants.
0: Ouais. Est-ce qu'il y a des choses que tu auras envie de, toi, réutiliser par la suite avec les enfants que tu vas encadrer?
4: Oui, alors il y a plein de choses. Enfin, même, je dirais, toutes les activités qu'on a faites, ça m'a donné vraiment envie de les faire parce que moi, j'adore en même temps m'amuser. Donc, je trouve que c'est bien. Et puis, même si on a un rôle d'encadrant, j'ai envie de dire, on a quand même un peu cette part d'enfant aussi. Parce que si on aime... encadrer les enfants, c'est qu'on a un lien avec eux spécifique, et du coup je trouve que c'est assez chouette de faire partie de ce groupe, de ce travail en quelque sorte.
0: Est-ce que vous pouvez me parler un petit peu de, parce que David, tu disais tout à l'heure que le thème de ce stage c'était l'expression. Comment est-ce que vous avez exploré ce thème-là pendant le stage?
3: Alors en fait, on a essayé d'ouvrir grandes les fenêtres sur cette thématique, parce que finalement l'expression, on s'est rendu compte sur ce stage que ça peut être une thématique très large au départ, quand on est un petit peu sur la question des représentations. Qu'est-ce que l'expression, qu'est-ce que c'est pour nous? Ça va être la danse, ça va être le théâtre, ça va être la musique. On va rester sur des champs artistiques assez assez simple, et c'est déjà super. Mais l'objectif du stage, c'est vraiment de se dire que l'expression, ça peut être beaucoup plus large que ça. On peut se retrouver en plein centre-ville de Perpignan et à s'amuser à écouter les sons qui nous entourent et en faire des dessins. La nature, l'architecture, essayer aussi d'en faire quelque chose, d'être attentif et attentive à tout ce qui nous entoure. Nos stagiaires sont même allés rencontrer des passants à Perpignan pour les enregistrer, et voilà, pour aussi avoir des témoignages dans la rue. On est allé aussi visiter le palais des rois de Majorque, et puis il y a eu tout un parcours aussi qui a été construit par les stagiaires autour d'une exposition, et comment on peut aussi être amené à amener un public face à des œuvres, et qu'est-ce qu'on peut ressentir face à des œuvres, comment on peut s'exprimer à l'écrit, puisque là il y a eu aussi tout un travail autour de l'écriture. Donc voilà, on essaie vraiment d'ouvrir le plus possible pour se dire que c'est vraiment une thématique extrêmement large et qu'on peut y mettre finalement beaucoup de choses, et qu'il faut pas se limiter qu'à quelques champs artistiques.
0: En termes de façon de s'exprimer, vous, il y avait un thème que vous aimiez, que vous avez envie de traiter avec nous aujourd'hui, c'est la musique. Est-ce que vous avez des façons de vous exprimer, vous personnellement, qui vous plaisent plus que d'autres? Peut-être des choses que vous avez essayées ici pendant ce stage?
2: J'aime bien m'exprimer à l'écrit, mais uniquement pour moi. Enfin, je sais que
0: t'as un journal intime, des choses comme ça.
2: J'écris dans les notes de mon téléphone, oui. Mais bon, voilà.
0: Ça marche aussi.
2: Je sais que j'ai énormément de difficultés à écrire en cours, par exemple, des dissertations et tout. Mais face à moi-même et tout, et j'aime bien exprimer mes sentiments comme ça.
0: C'est une façon pour toi de dérouler un petit peu ce que tu ressens, de mieux comprendre tout ça.
2: Ouais.
0: Ouais. Est-ce que les autres, vous avez quelque chose? Est-ce qu'il y en a parmi vous qui écrivez ou qui faites de la musique? Est-ce que vous peignez? Est-ce que vous... quelque chose? Faites-nous rêver un peu.
5: Bonjour, je m'appelle Clémence. Moi, je m'exprime en dessinant. Donc, moi, je fais surtout de l'art. Enfin, je peins, mais je dessine aussi, crayon à papier, fusain, tout ça. J'ai mon petit carnet et enfin j'exprime mes émotions par le dessin. C'est vraiment très très abstrait, enfin ça dépend des fois. Mais souvent.
0: C'est une façon pour toi de te vider la tête ou bien de mieux comprendre ce qui se passe dans ta tête.
5: Oui, en quelque sorte, c'est ça. Après, j'ai plusieurs manières d'exprimer. Il y a aussi l'écriture, mais
0: les façons de s'exprimer justement, notamment à travers l'art, ça peut être hyper. Ça peut être quelque chose qui est très très important pour nous et qui nous aide beaucoup dans notre vie. Moi, je sais que j'écris aussi. Et puis la musique, c'est pareil, ça m'aide beaucoup. C'est quelque chose qui permet vraiment d'avancer dans la vie, de digérer un petit peu les choses quand il nous arrive des choses, ou bien quand on est content, quand on est triste, tout ça. Est-ce que le fait de parler de ces choses-là, de peut-être jouer avec ces choses-là pendant ce stage, vous pensez, ça a été intéressant pour vous?
5: Ben, j'ai trouvé ça intéressant. Ben, comme David a dit, on est allé dans le centre de Perpignan et on a écouté les bruits qui nous entouraient et on a dû les dessiner ou les bruiter. Et ça permet de développer aussi une capacité à écouter autour de nous.
0: Est-ce que ça t'a inspiré pour des activités que tu pourrais proposer à des enfants?
5: Oui, pourquoi pas.
0: Par exemple,
5: on va dire à peu près la même chose, mais du coup, elle est en pleine nature. Du coup, cette fois-ci, au lieu des bruits de la ville, on va plutôt avoir les bruits des arbres, des oiseaux.
0: Faire des collections de sons.
5: Pourquoi pas, franchement, oui.
0: Ça pourrait être super intéressant. C'est une façon, c'est une activité en tout cas qui peut être super super intéressante parce que c'est pas forcément quelque chose qu'on fait très très souvent. Il y avait en l'occurrence Maya et Mehran. Vous nous parliez de musique. C'était le thème que vous aviez choisi parce que c'est quelque chose qui vous intéresse. Enfin, j'imagine que vous auriez pas choisi ça si ça vous parlait pas du tout. Est-ce que vous pouvez justement me raconter un petit peu pourquoi est-ce que vous avez choisi ce thème justement en rapport avec l'expression?
1: Alors pour être complètement honnête, on savait pas du tout vers quel chemin aller. Enfin, on nous a dit de choisir un thème, mais c'est hyper large. C'est hyper compliqué et de fil en aiguille, on en est venu à parler de Joule. Et du coup, on s'est dit que... on était trois à la base et du coup, c'était un sujet qui nous rassemblait les trois. Et du coup, on s'est dit que pourquoi pas partir sur le thème de la musique parce que je pense que c'est un sujet qui parle à peu près tout le monde dans la pièce. Et du coup, c'est pour ça qu'on a décidé de prendre la thématique de la musique.
0: D'accord. Vous venez de citer Joule justement et que c'était le lien entre vous trois dans le groupe initial. Est-ce que vous pouvez m'en dire un petit peu plus? Vous écoutez quoi comme musique dans votre temps libre?
2: Moi, j'écoute vraiment des artistes de rap français, Joule, SCH, SDM, Lamano. voilà.
0: Pourquoi tu aimes ce style de musique?
2: Ouais, peut-être que parce que je suis vachement influençable et que j'aime beaucoup en passant.
0: Quand tu dis ça en rigolant, mais est-ce que du coup ça veut dire que c'est quelque chose que tu partages? C'est quelque chose que t'écoutes?
2: C'est souvent qu'on me partage et que j'aime et que j'écoute et que je partage aussi.
0: C'est quelque chose que ça te crée un lien avec les autres, des amis, avec tout ça. Et toi, dis-moi un petit peu ce que tu écoutes.
1: Moi, j'écoute un peu de tout, mais plus particulièrement du rap français. Donc, des artistes qui font de la musique un petit peu légère, je dirais, même si c'est un petit peu rabaissant, je trouve, comme terme. Mais Joule, SCH aussi. Et sinon, j'écoute aussi du rap qui dénonce, entre guillemets, des causes. J'écoute Népal, Louvrez Val, Hugo TCR et tout. Et du coup, justement parce qu'elle dénonce des causes auxquelles je me rattache, entre guillemets. Je sais pas, mais je m'y reconnais des fois dans...
0: Tu te sens représentée dans leur travail.
1: Ouais.
0: On a quelqu'un d'autre aussi qui veut nous parler de...
6: Bonjour, moi c'est Emma. Alors pour le choix de la musique, je trouve que c'est un très bon choix. Car ça rentre dans le thème de l'expression. Et la musique, maintenant, ça touche un peu tout le monde. on en entend tous les jours à la radio, à la télé, dans nos téléphones, sur les réseaux sociaux comme TikTok, Instagram. Et moi, par rapport à la musique, j'écoute un peu de tout. Du rap, ça peut être de la musique américaine, des musiques espagnoles, etc. Je trouve que c'est important. Et
0: pourquoi tu trouves que c'est important la musique dans, enfin c'est important dans ta vie, c'est quelque chose que t'écoutes, enfin qui c'est une grosse partie de ta vie, mais pourquoi est-ce que c'est important pour toi?
6: Ben généralement j'écoute la musique pour me mettre de bonne humeur. Ou par exemple quand j'ai envie de ranger ma chambre, pour me motiver, je mets de la musique. Voilà, ça m'aide. Et voilà, même pour mettre de la bonne ambiance.
0: Donc c'est quelque chose qui t'accompagne un peu dans ta vie. Si tu penses à un événement en particulier, t'as peut-être un morceau qui te vient en tête. C'est un peu dans tes rattaché dans tes souvenirs aussi, peut-être. Je sais pas.
6: Pas forcément.
0: Donc, je posais la question parce que c'est intéressant, parce que vous nous parlez d'expression, tout ça, parce que enfin pas, et puis là en l'occurrence vous nous avez partagé vos préférences musicales et tout, c'est un peu sensible des fois. On sait pas, des fois on a un peu peur de partager ces choses-là parce que c'est très personnel. Donc c'est pour ça aussi que je disais tout à l'heure avec toi Mehran, bah c'est quelque chose que tu partages avec tu vois, c'est une expérience collective aussi, la musique. Donc, c'est pas une expression de moi tout seul dans ma chambre, dans le noir. C'est aussi quelque chose qu'on partage et qui nous permet de mieux nous comprendre.
2: Après, ça dépend parce que c'est quelque chose auquel moi je m'attache, que je peux écouter seul dans ma chambre, etc. Mais avec mes amis, du coup, je me sens pas jugée. Et quand j'aime un artiste, ben je vais leur en parler, je vais leur faire écouter, même si ça leur plaît pas forcément.
0: Est-ce que vous pensez que la musique c'est quelque chose qui nous permet de mieux nous comprendre entre nous?
6: Moi je trouve pas forcément, parce que n'importe quel type de public peuvent aimer telle chanson. Enfin en fait il y a pas un type de musique, ça va pas en particulier avec une catégorie de personnes.
0: Oui, on n'est pas complètement représenté par la musique qu'on écoute, mais par exemple tu peux écouter un morceau parce que il t'aide à comprendre une émotion que tu as. Je dis pas que parce que t'écoutes un style de musique bah t'es comme ça. Ça, c'est des clichés, c'est pas comme ça que ça fonctionne dans la vie. Il y a rien qui fonctionne comme ça dans la vie. Quand je dis que la musique peut nous aider à mieux nous comprendre, c'est que la musique, c'est une forme d'expression. L'artiste, il va essayer d'exprimer quelque chose dans la chanson. Et si toi, tu l'écoutes et que tu dis « Ah, j'aime bien ça, ça me marque et tout, je comprends ce qu'il veut dire », ça t'a permis un petit peu de mieux comprendre cette émotion. Tu vois ce que je veux dire ?
6: Oui.
0: Oui.
4: Moi, ce que je voulais dire aussi par rapport à la musique, c'est que aujourd'hui, on peut aussi la retrouver, par exemple, au cinéma, dans les films. Et quand on fait une analyse un peu des films, c'est que on associe des musiques à certaines scènes. Par exemple, si ça va être une scène triste sous la pluie, on va automatiquement mettre une chanson triste. Et je pense que aujourd'hui, ce serait justement difficile de vivre sans la musique, parce que comme on dit aujourd'hui, ben la musique c'est une manière de s'exprimer, donc c'est l'expression en fait. Et je trouve que c'est assez important et c'est vraiment bien d'en parler aujourd'hui. Et moi personnellement, j'écoute un peu de tout en fait. J'ai pas vraiment de style à proprement dit, et je trouve que c'est dans ce sens-là aussi que ça m'a permis de mieux me comprendre moi-même. Parce qu'en fait, moi, j'ai pas vraiment d'a priori en fait sur les musiques. Je vais arriver à me plaire dans tout en fait, et ça me permet de me comprendre moi, mais en même temps comprendre les autres en fait. Qu'est-ce qu'ils vont vraiment penser? Et puis même si moi, il y a certains artistes que j'aime pas forcément, ben après, je vais demander à la personne pourquoi elle aime cette musique, qu'est-ce qui lui plaît chez cet artiste. Et après, j'arrive mieux à comprendre. Et après, tu te dis, oui, c'est vrai, pourquoi pas dans ce sens-là. C'est vrai qu'il peut être pas mal et tout.
0: Ouais.
4: Donc, je trouve que c'est vraiment important.
0: Ouais. Et puis même quand on se retrouve en conversation avec quelqu'un qui écoute pas du tout le même style que nous et qui adore ça. C'est, moi, j'ai, par exemple, pas du tout fan de musique électro. J'ai des amis qui sont ultra fan et je comprends pas du tout, mais c'est avoir ces conversations là de musique où on est honnête avec ce qu'on aime, ça permet justement de d'accepter un petit peu aussi les différences des autres. Mon ami, il adore la techno et tout machin. Moi, c'est vraiment pas du tout mon truc. Mais vraiment, je comprends pas. C'est pas grave. Mais j'écoute et je suis là. Je comprends pas. Je suis désolée. Mais c'est quelque chose qui me permet justement, bah, comme tu disais, de mieux le comprendre lui et son univers, quoi.
4: Tout à fait. Ouais. Et puis aussi, juste pour dire un petit truc, c'est que quand on va parler des thèmes un peu comme ça, musique ou ça peut être autre chose, ben ça va toujours lancer des petits débats et en fait ça peut créer quelques conflits, mais en même temps je trouve que ça rassemble les gens justement. On peut aussi le voir par exemple avec la fête de la musique.
0: Ouais.
4: Tout le monde est content parce qu'on va sortir, on va s'ambiancer, on va s'amuser et puis on va surtout se retrouver entre amis et même entre la famille. Par exemple, elle peut être éloignée, on se dit ben tiens, on va peut-être se réunir à ce moment-là et tout. Et même pas forcément avec des gens qu'on connaît, ça va faire des connaissances, etc. Et du coup c'est vraiment chouette, on va rigoler aussi. C'est bien.
0: Puis même c'est un domaine dans lequel on va pouvoir rentrer en débat. Ça fait un peu moins peur d'avoir un débat de musique ou de cinéma ou d'art ou quoi. Et donc du coup les gens vont plus avoir envie de, enfin en tout cas c'est mon expérience, on va plus avoir envie de débattre de ces choses-là, d'expliquer son point de vue, d'argumenter tout ça. Et c'est très important en fait d'arriver à expliquer pourquoi on aime certaines choses, peut-être pourquoi on comprend pas certaines, ça permet d'avoir des vraies conversations. Enfin je sais qu'on revient du coup un petit peu sur ce qu'on disait tout à l'heure, mais est-ce que ça fait partie des choses que vous avez envie de transmettre ou de discuter au moins avec des enfants ou bien en règle générale plus tard dans le cadre de votre travail d'animateur?
1: Moi je sais que oui, complètement. Enfin c'est une, en tout cas moi du coup je suis dans le scoutisme, enfin dans les éclaireurs, donc c'est laïque. Et les chants c'est hyper important. Enfin dès qu'on fait des camps, c'est des chants tous les soirs et tout. Et du coup la musique c'est, en tout cas moi je sais que je prends tout le temps mon enceinte quand je vais sur les week-ends. Et j'essaye le plus possible de leur faire écouter des musiques et de leur ouvrir les champs parce que malheureusement, ils sont énormément sur les musiques qu'on n'entend que sur les réseaux.
0: Mm-hmm.
1: Donc c'est des sons extrêmement mainstream. Je veux pas dire pas forcément intéressant parce que, voilà. Mais du coup, ouvrir aussi leur culture musicale parce que je trouve ça hyper important, hyper intéressant. Et du coup, ensuite, on peut un peu débloquer des délires avec eux où ils rentrent dans les musiques avec nous et on chante ensemble et tout. Et je trouve ça... trop bien.
0: C'est quoi comme... tu dis des chants, mais c'est quoi comme musique? Enfin, je sais pas, moi, je connais pas...
1: Qu'on leur fait écouter?
0: Ouais, ouais.
1: En fait, juste moi, je mets ma playlist.
0: Ouais.
1: Et...
0: mais l'idée, c'est juste c'est de passer un moment ensemble, de chanter ensemble. Ouais. Voilà.
1: Ouais.
0: Mais c'est ça, je trouve ça, par exemple, hyper intéressant, le fait de chanter ensemble. Est-ce que c'est quelque chose que, enfin, je sais qu'il y en a plusieurs d'entre vous qui avaient fait, qui avaient des expériences en colonie de vacances, tout ça, mais même dans le cadre de l'école, est-ce que c'était quelque chose que vous faisiez de chanter avec les autres?
6: Moi, je trouve la musique, c'est super important dans l'animation. Pendant mon stage pratique, la musique, par exemple, au début de la matinée, permettait de regrouper tout le monde et on commençait à faire des petites comptines ensemble. Ça me permettait de nous regrouper. On dansait, on avait une choré, etc. Après, ça peut être aussi, ça peut aider pour des activités comme la chaise musicale, des choses comme ça. Et ça peut aussi contribuer, comme hier, on a fait notre grande activité sur la savane. Et derrière, on avait de la musique qui permettait d'ambiancer, de mettre dans le décor.
0: Ça permettait de mettre un peu en confiance, quoi. Et puis, c'était le fait de faire une activité tous ensemble, puis le chant, la danse, le fait de bouger ensemble, ça permet de se mettre à l'aise ensemble.
6: Oui.
0: Et de pas, et puis aussi de prendre confiance envers les autres. La première fois, ça fait peur. Et puis après, au fur et à mesure, on commence à se faire confiance.
1: Moi, je trouve que personnellement, en France, le chant, c'est un peu un type d'expression qui s'est un petit peu perdu. Enfin, je pense que c'est rare, les gens qui chantent en famille ou dans la rue, je trouve qu'il y a de moins en moins cette valeur. Et je trouve que justement, on la retrouve énormément dans l'animation. Je sais que nous, avant chaque repas, on a un truc qui s'appelle le bona. C'est pour se souhaiter bon appétit. Et chaque groupe en France en a un différent. Et du coup, dès qu'on fait des camps où on se rejoint, chacun apprend le bona des autres. Et c'est un truc que les enfants ont créé et tout. Et du coup, c'est trop bien. Et je sais qu'on chante énormément. Et je pense que dans l'animation en général, que ce soit en centre de loisirs ou en colo, c'est quelque chose qui se fait beaucoup et je trouve ça cool qu'on continue à perpétuer un peu.
0: C'est quelque chose qui rapproche les groupes. C'est bien pour la cohésion, tout ça. Est-ce que on va bientôt arriver à la fin de ce plateau? Est-ce que vous avez un petit peu des impressions personnelles sur ce thème de la musique dans l'animation? Est-ce qu'il y a des façons dont vous aimeriez, enfin, est-ce que vous avez des idées d'activités que vous aimeriez faire? Est-ce que pour vous ça a été intéressant de parler de ce thème déjà? Est-ce que vous avez l'impression que ça vous a fait réfléchir un petit peu?
7: Bonjour, moi c'est Vanessa. Je travaille déjà depuis 4 ans, mais je pense qu'on a toujours à apprendre. Et même ce dernier stage, m'a beaucoup, beaucoup appris. J'ai appris des choses, que je savais pas, qui m'ont fait rappeler aussi. Et puis des nouvelles animations, comme elle disait Célia, qu'on pourra reprendre, des nouvelles continents. Tout ça, j'ai appris cette semaine aussi. Donc, ça veut dire qu'au bout même de tant d'années, on peut toujours apprendre. Voilà.
0: Toi, tu estimes que c'est quelque chose, que ce stage, c'est quelque chose qui t'a apporté?
7: Qui m'a apporté, ouais. Je m'étais donné même un challenge que j'ai discuté avec Thierry, donc mon formateur. J'ai un petit souci dans mon travail, c'est le fait que j'ai peut-être pas confiance en moi entièrement quand je fais une activité. Je me dis c'est pas trop joli, alors qu'on va me dire mais si c'est joli, non c'est pas trop joli. Donc en fait il faudrait que je parte avec cette confiance en moi. Voilà, c'est le but que je me suis mis aussi.
0: Et le thème, est-ce que le thème de l'expression, du coup, tu penses que c'est quelque chose qui t'a permis du coup de réfléchir sur toi-même, ce que tu proposes dans le cadre de ton travail?
7: Oui, parce que j'osais pas faire des choses cette semaine que j'ai fait. Donc je pense que ça quand même m'a fait prouver que je peux faire des choses, me prouver des choses, quoi, que je sais faire.
0: Est-ce que tu peux nous donner des exemples de choses que tu penses que tu vas amener dans ton travail après cette expérience?
7: Des façons de communiquer, déjà. Des nouveaux jeux, des nouvelles postures. Il y a beaucoup de petits trucs que j'ai enregistrés quand même dans ma tête, ouais, qui va changer quand même au niveau de mon travail.
0: Est-ce qu'il y a quelqu'un qui veut? Oui, vas-y.
3: En fait, je crois que c'est important d'avoir des temps comme ça qui permettent vraiment de favoriser l'expression. Et puis, je rebondis un peu sur ce qui vient d'être dit, sur la confiance en soi, en fait. Le BAFA aide énormément à ça, hein, parce qu'on se retrouve en position d'animateur, d'animatrice face à un groupe d'enfants. Tiens, je me rends compte que j'ai des responsabilités et que je peux y arriver, en fait, hein, à prendre ces responsabilités-là face à un groupe, à prendre la parole face à un groupe, à prendre ma place au sein d'une équipe. Et donc pour des jeunes de 16-17 ans qui commencent par passer un BAFA, alors que jusqu'à présent, on a toujours été au collège, au lycée, à gratter du papier derrière une chaise et finalement à pas avoir beaucoup de temps d'expression et d'affirmation de sa personne. Donc le BAFA aide énormément et je pense que c'est important dans l'animation, mais c'est aussi important dans la vie en général. Hein. Et on voit aussi la progression de nos stagiaires, hein, sur la semaine, hein, justement avec une thématique comme celle-ci sur l'expression. Et sur l'affirmation de soi, de ses idées et de sa réflexion personnelle.
4: Moi, je sais que, en tout cas, ce stage de BAFA, ça va justement me permettre de prendre plus confiance en moi, même au niveau de l'école. Parce que c'est vrai que j'ai beaucoup de mal à m'exprimer face à des gens que je connais. Et pas forcément avec des gens que je connais pas. Par exemple, là, je trouve que au BAFA, on s'est quand même tous bien intégrés, on a quand même tous bien réussi à communiquer. Et c'est des choses, par exemple, que moi, j'arrive pas à faire, par exemple, dans ma classe. Et même pour passer à l'oral, par rapport à des exposés, et même pour le grand oral à la fin de l'année. Je trouve que c'est des choses hyper importantes, même pour après notre travail plus tard. Si on n'a pas confiance en nous, si on n'arrive pas à s'exprimer de manière claire, précise, bah après on va peut-être pas forcément arriver à s'imposer justement et à évoluer dans ce qu'on fera aussi. Donc c'est vraiment cool.
0: Ouais. Tu penses au niveau de notamment du fait de parler devant les autres, toutes ces choses-là, tu penses que ça t'a aidé?
4: Oui. Ben déjà moi il y a un petit truc, c'est que pour prendre confiance en moi, je me suis inscrite justement dans un club de théâtre. Donc déjà ça m'a aidée. Et puis là, avec le stage, ça m'a encore plus montré que j'étais capable de m'affirmer et de sympathiser avec des gens et de prendre confiance en moi justement. Et je pense que c'est ce que je vais en tirer de ce stage, c'est que quand même, je vais en sortir et je vais me dire, je suis quand même fière de moi, de ce que j'ai fait. Et du coup, ça, c'est vraiment chouette et c'est vraiment valorisant.
0: D'accord. On arrive sur la fin de ce plateau. Donc, je voulais vous dire un grand merci, Maya, Mehran. Merci de vous être investi dans ce projet, d'avoir décidé de parler devant tout le monde, de parler à la radio et même pour tout le monde aussi qui vous êtes exprimé. Vous avez donné votre avis, vous avez rajouté des choses pendant ce plateau. C'est pas facile de parler avec un micro devant la bouche. Donc merci beaucoup d'avoir pris ce risque et puis merci beaucoup du coup à Thierry, à David. Qui nous ont aidés à monter ce projet également. Ça a été un plateau qui a été animé par Radio Aviva Perpignan. Un grand merci à tout le monde encore une fois et j'espère très rapidement vous revoir. Merci à tous.

0: 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Bonjour tout le monde et merci d'être venu à cette journée d'échange de savoir et d'expérience. Nous l'avons ironiquement intitulée « Et demain, qu'est-ce qu'on mange ?» Je dis ironiquement car nous connaissons tous et toutes l'ingrédient principal de nos repas à venir.
1: La courge.
0: Eh oui, la courge. D'ailleurs, pour la petite anecdote, nous avons longtemps hésité à appeler cette journée « Auscourge », mais cela soulignait un peu trop l'aspect dramatique de la situation.
2: Autour de chez moi, les vaches sont encore là, dans les champs. Mais pour combien de temps ? Après les poulets et les cochons, il paraît que c'est à leur tour de suivre la voie de l'agriculture industrielle. Ici comme ailleurs, les fermes grossissent et se concentrent. Mais demain, que restera-t-il ? C'est l'histoire d'un lent plongeon rythmé par les crises et la marche en avant du progrès. Elles sont moins de 2000 aujourd'hui. Et si je continue la courbe, en 2050, il pourrait bien n'en rester qu'une.
0: Cet extrait du film « Le dernier laitier » réalisé en 2020 par Mathurin Péchet nous montre que certaines personnes avaient bien vu les choses se profiler. Mais Mathurin était trop optimiste. Aujourd'hui, 2050, pile poil, il ne reste pas une, mais zéro exploitation, pour utiliser le vocabulaire de l'époque, qui était un aveu au passage. Rappelons-nous, déjà en 2030, l'élevage était devenu une impasse, entre autres à cause des épidémies de grippe et autres maladies de plus en plus coriaces. On avait déjà depuis longtemps abandonné les cultures de fruits, de betteraves et de soja, en raison des diverses mouches, la mineuse de la betterave, la mouche Suzuki, la mouche de Hesse, la mouche du chou, la liste est longue. Puis, petit à petit, virus et parasites ont également eu raison de nos cultures de blé, de riz et de pommes de terre. Donc plus de viande, plus de fruits, plus de céréales, qu'est-ce qu'il nous reste ?
1: La courge.
0: Et oui, la courge, qui résiste et semble insensible à toutes ces maladies. Au menu, pédogenèse, c'est l'étude des sols, courgeologie et expérimentation paysanne. Nous conclurons avec un atelier cuisine pour varier les plaisirs que peuvent encore nous procurer ces fabuleuses courges qui nous sauvent la vie, il faut bien le reconnaître. Au-delà des témoignages prévus, toute personne souhaitant s'exprimer est chaleureusement invitée à le faire en agitant la cloche à parole. Nous commençons cette journée avec, en guise d'apéritif, un petit coup dans le rétroviseur. Un worst-off, revenant sur les origines de la situation.
3: Les news. Les sols sont aujourd'hui plus pollués que jamais dans les pays industrialisés. Les causes sont l'accumulation de polluants comme les engrais ou les produits chimiques qui stagnent dans les sols.
4: Difficulté dans la transmission des exploitations est d'autant plus inquiétante que notre agriculture décline.
3: Ceci entraîne une perte de fertilité des sols, voire une intoxication totale de ceux-ci.
5: Le problème, le nombre d'exploitations à reprendre qui est en constant recul. En 30 ans, il a été divisé par deux.
6: Chaque matin, c'est la même angoisse pour Philippe.
7: Il a nous livré hier et il est déjà là aujourd'hui avec sa facture. Ben, 2018 euros. Mais quand même, hein, c'est 1018 euros pour faire tourner les tracteurs. Alors ici, ben voilà, ça c'est tout ce qui est fourniture phyto. Environ 15 000 euros de rien que de phyto. Et dans 3 semaines, on refait plein. On va s'adapter.
8: Nous sommes allés faire un tour sous les hangars de cette ferme XXL.
9: On est équipé avec des tracteurs et des moissonneuses à chenilles. D'abord avec les premières générations de Challenger, puis les nouvelles générations. Et désormais, on est passé avec des tracteurs à 4 chenilles articulées de type Quadtrac.
10: L'exploitation dispose de 3 pulvérisateurs Navigator 6000 de chez Hardy. Cela leur sert à intervenir sur de courtes fenêtres météorologiques et sur un grand nombre d'hectares. Dont 13 800 hectares de blé, 8 000 hectares d'orge, 1 900 hectares de colza, 11 000 hectares de maïs, 8 000 hectares de soja et 2 500 hectares de luzerne.
11: C'est une exploitation qui comptabilise déjà à elle seule 57 000 hectares. Je vais boire un coup d'eau, moi, c'est...
0: Buvons donc un petit coup d'eau, nous aussi, hein. Rassurez-vous, l'idée de cette rencontre n'est pas de revenir sur cette triste histoire, dureté de la vie des agriculteurs, accaparement des terres, gigafermes, surintensification des monocultures monovariétales, épuisement des sols, et j'en passe. L'idée est plutôt de parler de l'avenir, d'échanger, de réfléchir ensemble à des solutions. Nous entamons les échanges de savoir et d'expérience en nous penchant de plus près sur nos sols. L'appauvrissement des sols est à l'origine du déclin de nos cultures, favorisant le développement des maladies et des parasites. Jean-Paul nous partage ses connaissances en la matière. Il devait nous rejoindre, mais il est bloqué par une grève des méga-agriculteurs transporteurs en colère. Jean-Paul, nous vous écoutons.
1: Oui, bonjour, je suis Jean-Paul Gabart. Je travaille au niveau de la santé des sols. Je suis basé dans le Gers, à côté de Marciac. Le sol est né grâce aux plantes, climat, etc., mais grâce aux plantes. Aujourd'hui, dans les cas extrêmes de monoculture, les sols se sont dégradés plus vite par manque d'espèces, de diversité végétale. Le manque de diversité dans l'assiette est dangereux pour l'homme. Ce que j'ai découvert en apprenant sur les sols, grâce à d'autres personnes, c'est que pour le sol, si sa diversité alimentaire n'est pas là, il meurt. Alimentaire pour lui, puisque le sol est un milieu vivant. Ce n'est pas seulement un support, comme on l'a entendu pendant longtemps et comme tout le monde a cru que c'était seulement il supporte, etc. Donc, ce qui a beaucoup évolué, par la contrainte des politiques européennes aussi, qui ont voulu lutter contre l'érosion des sols, c'est de mettre en place des cultures intermédiaires pour empêcher l'érosion des sols. Et puis il y a des gens, il y avait des techniciens, il y a toujours des gens qui en parlent et qui disent « mais c'est utile pour votre sol ». Alors en quoi c'est utile? Donc il y a l'érosion d'une part, mais après il y a la nourriture du sol, puisque pour nous nourrir, le sol doit d'abord se nourrir. Et en fait, il nourrit qui? Dans ce gros magma qui est immense et puis qui en même temps à petite échelle sur un millimètre cube, vous avez des centaines de milliards de bactéries et de microbes. Et bien, quand on redonne de la diversité au sol ou qu'on regarde un sol qui est en bon état, qui a eu de la prairie, qui a eu de la rotation, on s'aperçoit que c'est un milieu vraiment vivant. Il a besoin de quoi? Il a besoin de diverses plantes parce que les diverses plantes attirent autour d'elles des petits animaux que sont les microbes, les bactéries et les levures qui vont venir manger plutôt chez Pierre ou chez Paul parce que chez Pierre, elles trouvent que c'est mieux que chez Paul. Et ces levures, ces bactéries contribuent à construire un milieu plus ou moins équilibré ou plus ou moins déséquilibré. Alors le déséquilibre, on n'a pas, je ne dis pas bien ou mal, le déséquilibre c'est qu'à un moment donné, le sol, il ne fonctionne plus comme un sol devrait fonctionner, c'est-à-dire réservoir, j'accumule des réserves et les plantes qui sont là vont venir le prendre pour faire du grain ou de la matière verte. Et plus il y aura cette diversité de plantes, et plus ce système va fonctionner. Et dans tous les cas de sol, on améliore de beaucoup cette fraction colloïdale qui, elle, retient les agrégats et limite très fortement l'érosion. Donc dans l'assiette, automatiquement, dès qu'on est un peu plus diversifié sur les plantes, alors sur les semis à des saisons différentes, parce que dès qu'on fait une autre culture, on change le système. La lutte contre les adventices, c'est plus facile par exemple. Et dans notre assiette, automatiquement, on améliore la qualité, pas forcément génétique, mais la qualité intrinsèque alimentaire de la plante, parce qu'elle va avoir été récupérée dans le sol des éléments que, quand elle est en monoculture, elle ne récupère plus. Ce que les gens s'aperçoivent, en mangeant un produit biologique, j'ai l'impression que j'en ai moins besoin de quantité. Ça, c'est vrai. Ça, c'est fondé totalement. Ça varie selon les gens. Ça veut dire que quelque part, le produit qu'on a assimilé, il a plus, c'est même pas la texture forcément, mais il a plus de contenu en minéraux, puisqu'il contient beaucoup de minéraux. L'argument, mais vous allez moins en manger, vous allez moins vous goinfrer d'un truc qui n'est pas équilibré, ça c'est vraiment quelque chose qui est une réalité. Quand on parle d'essayer de donner un peu plus vie au sol, parce qu'il y a des sols morts, mais il n'y en a pas tant que ça finalement, il y a des sols en très mauvais état, mais même des sols en très mauvais état, ça se récupère. Et dès qu'on aborde la question sous ces deux volets-là,
12: La plupart des paysans qui sont dans l'alimentaire direct, ils comprennent vraiment et ça leur fait plaisir de le faire. C'est quelque chose qui porte beaucoup aujourd'hui notre discours à nous d'accompagnateurs de projets, je dis, parce que c'est souvent des petits projets où on ne va pas forcément gagner plus. C'est difficile. Il faut plus de personnel. En fait, avec le tracteur, on passe trois fois plus. Il faut désherber mécaniquement, c'est le beans. Mais le côté qualité alimentaire ou valeur alimentaire et santé, il pèse énormément. Et je trouve que c'est assez justifié. Au-delà de l'aspect environnemental, de plein de choses aussi.
0: Le sol vient de la plante et la plante du sol. Belle mise en relation de la nourriture des sols avec l'alimentation des humains. Merci Jean-Paul. Du sol à l'assiette, nous passons de l'assiette au sol, avec Pascal qui nous parle de son métier.
13: Bonjour, alors moi je m'appelle Pascal Brûlé, je suis maître composteur dans une SCOP Les Mains sur Terre à Albi. En tant que maître composteur, nous on définit la matière organique, c'est toute cellule qui a un jour a été élaborée par un processus vivant, c'est-à-dire venue d'une graine végétale ou animale finalement. C'est tout le processus biologique qui élabore la matière vivante. Et en termes de fertilité des sols et des champs, en fait on parle de matière organique, c'est quand on apporte cette matière organique qui a arrêté de vivre, on la redépose sur le sol ou dans un composteur ou parfois malheureusement dans une poubelle et dans un incinérateur. C'est donc là on parle de matière organique qui va se dégrader. Elle a été vivante, elle va se dégrader pour refertiliser les sols. Il y a une très grande partie de la matière organique résiduelle de nos activités humaines qui aujourd'hui ne retourne plus au sol mais s'en va à l'enfouissement ou à l'incinération et donc est détournée des sols nourriciers, des sols sur lesquels, donc des champs ou des jardins sur lesquels on plante et on plante des choses pour manger demain. Et ben du coup ces sols là ne bénéficient plus de l'apport en matière organique qu'ils devraient avoir pour pouvoir, les plantes se nourrissent d'atomes et de molécules de base qui sont celles des matières organiques, très peu des minéraux. Le sol, c'est pas fait que de sable ou d'argile, c'est fait de beaucoup de matières organiques plus ou moins dégradées. Et s'il n'y a pas ça dedans, c'est un sol stérile, c'est un désert en fait. Donc l'aberration actuelle du cycle de la matière, c'est qu'on a coupé le cycle logique de la matière. La matière ne revient plus là où elle devrait aller. La solution, c'est de reprendre l'habitude de ramener la matière au sol. Cette habitude, on l'a perdue il n'y a pas très très longtemps, en fait. Ce qui vient de nos cuisines, on l'a perdue il y a moins de 50 ans, quand tout d'un coup, il a été facile de faire tourner des camions poubelles et d'envoyer de plus en plus de poubelles vers on ne sait où. Ça disparaît, c'était magique. Ben non, ça s'en va à l'enfouissement, en fait. Et un peu plus avant ça, il y a 200 ans, on a perdu l'habitude aussi d'amener nos matières organiques caca, pipi, en gros, au sol jusque dans les années 1850, jusqu'à l'invention du tout à l'égout. Alors, c'est très confortable comme invention pour la ville, mais en fait, ça coupe une partie du cycle de la matière organique qui était de ramener toutes ces matières-là au champ. Ce que Victor Hugo explique très bien dans le livre 3 des Misérables. Je vous invite à suivre avec lui son voyage dans les intestins de Léviathan. Il raconte tout ça parfaitement. Il n'est pas très très loin de nous, le cycle vertueux de la matière organique. Juste par confort et à grand coup d'énergie, on l'a cassé. Et il est urgent effectivement de le retrouver.
0: Je vois qu'une personne dans la salle souhaite s'exprimer.
14: Je souhaite poser une question à Pascal. Nous n'avons pas vraiment la main sur le cycle de nos déchets. Il nous échappe complètement. Pourquoi c'est si important de recréer ce cycle vertueux? C'est quand même compliqué. Et qu'est-ce que ça permettrait réellement?
13: Qu'est-ce que ça permettrait? Ça permettrait d'amender les champs avec des matières qui ne viendraient pas de la pétrochimie. Là, à nouveau, on utilise beaucoup d'énergie pour élaborer chimiquement des molécules qui existent tout simplement. Par exemple, je reviens à l'urine. L'urine, elle est composée à peu près des mêmes choses et même avec un petit peu plus de minéraux que les engrais azotés préparés chimiquement qui sont achetés et pendus massivement aujourd'hui dans les champs. Donc ça permettrait des économies d'énergie et de refonctionner en circuit court, d'arrêter d'appauvrir nos sols, que ce soit en matière organique ou en vie.
14: Que peut-on faire pour changer les choses? Je veux dire à notre niveau, hein.
13: Le citoyen, il peut se responsabiliser, prendre conscience de la préciosité de toutes ces matières et s'engager lui aussi dans les détourner au pied de chez soi, participer à du compostage de proximité, du compostage collectif, partagé. Le travail est surtout dans les têtes. Quand on parle de matière organique et de compost, on pense peau de banane et peau de carotte. Dans la matière organique, il y a le pipi et le caca, entre autres. Il y a tous les lisiers, des matières qui semblent peu nobles, qui semblent sales. Et là, il y a des tabous à casser, en fait. Et puis, quand on parle de dégradation de la matière organique, donc de compostage, en fait, on parle de « Ah, ça pue, c'est de la pourriture ». Non, d'abord, normalement, ça pue pas. Et puis, on parle de la mort, en fait. On parle de dégradation de la matière. Un cycle, c'est un cycle complet. Donc, la plante, elle pousse, on la mange, et puis après, elle se dégrade, elle meurt. Et puis, nous aussi, un jour, on meurt. Et donc, en fait, on parle de tabous. Il y a des tabous psychologiques à faire sauter qui nous permettront de remettre le cycle en route, effectivement.
0: Merci Pascal pour toutes ces informations et ces conseils. C'est vrai que la courge a besoin d'un sol plutôt riche, mais effectivement, nous pouvons lui permettre de se reconstruire. Nous allons migrer du sol vers la plante. À partir des années 2020 environ, de nombreuses variétés de courges sont cultivées et commencent à remplir nos assiettes. Aujourd'hui, 30 ans après, elles sont devenues de fait la base de l'alimentation humaine. Nous les remercions, prenons soin d'elles. Paul Nicolas, courgeologue, nous parle des variétés qu'il affectionne particulièrement.
15: Oui, Paul Nicolas, j'habite à Montaux, c'est un petit village dans l'Hérault, entre Saumière et Montpellier. Oui, je suis agriculteur, enfin petit paysan, et je produis entre autres des cucurbitacées, une collection de, je sais pas, peut-être 70-80 variétés. Ça m'a passionné depuis plusieurs années. Toutes ces courges, c'est vrai que c'est tellement... Il y a une diversité qui est phénoménale. J'avais vu des expos dans le temps et tout ça, c'est ça qui m'avait aussi beaucoup passionné. Et après, c'est tellement beau, toutes les formes, toutes les couleurs, et tous les aspects culinaires en plus qu'on peut en tirer, parce que il y en a beaucoup qui sont très très bonnes, avec des goûts différents, tout ça. Donc voilà, c'est la passion de ça. Mais seulement, les cucurbitacées, ça se croise énormément. Enfin, par exemple, je pense à une variété locale. La seule variété locale, c'est qu'il y a peut-être même de la région. C'est ce qu'on appelle, enfin, en plus, on ne sait pas vraiment le nom. Ça peut être le gris de Montpellier, d'après ce qu'on m'a dit, ou un truc comme ça. Enfin, c'est une courge grise locale qui se trouve que dans la région de Montpellier, ou un peu les Cévennes, là et tout ça. Quoi. Et c'est la seule variété, apparemment, vraiment, qui a une origine vraiment locale, vraiment du coin. Quoi. C'est une belle courge grise qui peut devenir jusqu'à comme ça, légèrement côtelée. Et c'est une courge qui est d'excellente qualité, enfin, hyper dense, avec une chair jaune là, sèche, mais enfin, hyper dense, hyper sucrée. Quoi. C'est une courge excellente. Quoi. Et ça, effectivement, ça vaudrait le. Il n'y a que certaines personnes apparemment qui en ont encore, qui détiennent encore des graines. Alors j'en ai eu, j'ai eu l'occasion d'en récupérer l'année dernière par quelqu'un, enfin qui m'en a vendu. Et j'espère que les graines seront bien pures, qu'elles seront bonnes, que ça sera une bonne lignée et tout ça. Et ça après, parce que j'avais eu l'occasion d'en avoir par des. J'avais connu par des gens qui m'avaient fait connaître ça, qui m'avaient filé des graines et tout. Et le problème, c'est que moi, comme je ne me suis pas occupé de récupérer les graines, pour vous donner l'exemple de problème de la conservation, une fois j'avais récupéré des graines sur une, et puis que je ressemais, après ça me donnait des trucs, c'était des courges un peu, des en forme de ballon de rugby et rose, quoi. Ça n'avait plus rien à voir. Alors voilà ce que ça produit après au niveau des croisements, voilà.
16: Merci beaucoup de partager avec nous votre passion. C'est vraiment chouette de savoir qu'il existe des courges encore inconnues. Mais du coup, je me demandais, à part la courge de Montpellier que je découvre, est-ce qu'il y a d'autres variétés intéressantes au niveau du goût pour d'autres aspects ?
15: La buttercup, par exemple, qui est c'est un peu un genre de potimarron vert, mais avec un léger turban. Voilà, c'est une courge qui se rapproche un peu du type potimarron. C'est une courge excellente, donc à peau verte, quoi, verte vert gris. C'est vrai que c'est une courge excellente. C'est vraiment une des meilleures courges. Elle est aplatie sur le dessus, sur le dessous aussi. Enfin, à part que il y a plus ou moins ce turban qui, donc c'est une courge à chair jaune, enfin jaune orange, mais très sèche, farineuse et très sucrée, quoi, mais très super parfumée, excellente. Voilà, ça fait partie des variétés qu'on connaît pas, qu'on voit pas classiquement, quoi. parce que en dehors de sortie de la muscade de Provence, enfin dans, je parle dans la région quoi, et qui bon voilà, qui est très connue, qui est la courge classique que presque tous les gens connaissent, et en dehors des comment dire, des variétés qui sont devenues à la mode depuis l'engouement qu'il y a eu pour ça il y a 15 ou 20 ans, c'est les potimarrons rouges, voilà, la butternut, les spaghettis pour les connaisseurs et tout, et en dehors de ça, en fait on n'a pas découvert plus grand chose, alors qu'en fait la diversité à côté de ça elle est énorme. Au niveau potimarron, on a toute une gamme de variétés, et notamment dans les potimarrons verts qui sont tous meilleurs les uns que les autres, et voilà, mais que les gens connaissent quasiment pas quoi, très peu.
0: Merci Paul Nicolas pour votre participation. C'est vrai qu'il est d'autant plus vital de préserver nos courges et donc de reproduire avec précaution leurs semences. Y aurait-il d'autres réactions ou questions en relation avec notre alimentation de demain ou sur les curcubitacées? Alors nous allons transitionner avec le deuxième sujet de la journée qui peut être accueilli comme une bonne nouvelle. En effet, certaines terres agricoles semblent encore saines et généreuses. Par exemple dans le Lot, où une expérimentation portée par un collectif de paysans et de paysannes en polyculture et en polyélevage sur des petites surfaces porte ses fruits, comme on disait avant.
17: La ferme de la Rose, on est dans le Lot. On est une ferme collective en polyculture polyélevage. On a deux troupeaux, un troupeau de vaches salaires, allaitantes et laitières. On a un troupeau de porcs de Bayeux. Sur les céréales, donc on fait des céréales panifiables, du blé avec des variétés anciennes qu'on sauvegarde depuis plusieurs années, du petit épeautre, du seigle, on fait aussi du sarrasin, on cultive des céréales pour faire des graines pour le pain, donc on fait du lin, on fait du tournesol pour l'huile, on essaye de faire aussi du colza, c'est pas toujours évident. Ça, c'est pour la partie culture. Ensuite, on a du maraîchage depuis quelques années. Côté de ça, on a un verger, soit des pommes anciennes, soit des variétés qui ont été sauvegardées. Le verger a été planté par le grand-père de mon associé, un de mes associés. À l'origine, c'est une ferme familiale qui a été montée par le grand-père de Basile dans les années 60. C'était orienté port industriel. Donc avec des bâtiments, une maternité, des bâtiments d'engraissement. Et donc deux de ses fils, Jacques et Serge, se sont installés avec lui et ont décidé de transformer la ferme. Pascal, donc la femme de Serge, les a rejoints. Et là, ils ont tous les trois monté la ferme telle qu'elle est aujourd'hui, donc avec le pain,

0: entamer des démarches pour ouvrir la ferme à des gens de l'extérieur. Et c'est comme ça qu'on est un peu tous arrivés au compte-gouttes. Donc d'abord, il y a eu Jérémy et Laurine. Un peu par hasard, ils cherchaient à s'installer en maraîchage. Et là, Jacques, Serge, Pascal, Basile et Béril leur ont dit c'est sympa, nous on cherche à installer des maraîchers, c'est une possibilité sur la ferme. Voilà, au fur et à mesure des discussions, finalement, ils se sont décidés de s'installer ici. Et encore en parallèle, donc en même temps, moi j'étais dans le Lot et je cherchais à m'installer. Je suis venue donner un coup de main pour monter la première serre. Et là, dans les discussions avec Jacques et Serge, on a trait les vaches il y a longtemps, c'est un projet, on voudrait refaire, machin. Et donc, c'est pareil, ça a trottiné dans ma tête et puis je suis venue en reparler avec, comme on sait appeler les jeunes. Et puis, on a commencé à tester et du coup, c'est comme ça que j'ai intégré le
1: Allez, viens.
0: Et donc, on n'utilise pas d'intrants chimiques, on n'utilise pas de produits chimiques ni pour les cultures, ni pour l'entretien des prairies, ni pour les soins aux animaux, ni pour tout ce qui est produits transformés. On essaie de travailler le plus possible en accord avec la nature et en accord avec les rythmes, surtout de respecter ça. Et au niveau des animaux, de respecter au maximum le bien-être en respectant en fait leur comportement animal. C'est-à-dire on n'élève pas les cochons de la même façon qu'on élève des vaches. Les températures de bien-être ne sont pas les mêmes. Donc, pour l'alimentation, on essaie d'être sur le plus simple possible. Donc, pour les bovins, ils sont nourris au foin et à l'herbe exclusivement. Et pour les porcs, on prépare un aliment à partir de nos propres productions. On produit pour répondre à des besoins alimentaires locaux. On a bien une vocation de producteur alimentaire local. Donc, on produit en quantité raisonnable. On produit surtout ce que la terre et la superficie et les moyens qu'on a nous permettent de produire. Accéder à la terre, bon, je savais que ça allait être compliqué, mais je ne me voyais pas travailler toute seule. Du coup, pour moi, le collectif, c'était forcément la solution pour partager la charge de travail, partager les responsabilités, se libérer du temps. Donc, en fait, pour moi, le collectif, c'était qu'une solution. C'était vraiment la seule façon de pouvoir travailler sereinement en agricole.
2: Merci pour ce témoignage, il apporte des perspectives inspirantes et peut-être même qu'une partie du Lot pourra bientôt manger autre chose que de la courge, nous le souhaitons, à suivre. Nous avons entendu qu'il était possible d'éviter l'épuisement des sols, des plantes et de l'humain. Nous avons vu comment nourrir la terre qui nourrit les courges qui nous nourrissent. Pour finir, nous vous proposons un atelier de cuisine totale courge.
3: Moi je suis jardinière, restauratrice. De longue date.
2: Entrée, plat, dessert, animé par Marie-Vol.
3: Donc du coup, je peux vous apporter le résultat de mon expérience maintenant. C'est ce qu'on va faire. Alors, on va faire ces trois recettes-là. Les galettes de butternut. Donc c'est des galettes formule salée. Hein. Donc on va utiliser la butternut. Elle est belle, hein. Elle tient debout. Donc on va l'utiliser comme ça et on va la mélanger avec des oignons, de l'ail pour avoir un petit peu d'arôme et aussi donner les compléments alimentaires nécessaires hein, parce qu'il y a les deux options, les deux versions. Ensuite, on a une crème de potimarron au poireau. Donc c'est un potage, hein, mais c'est une crème parce qu'on va la rendre onctueuse. Ce sera doux au palais et très aromatisé. Donc pour ça, on va utiliser le potimarron parce que à la base, on devait faire un gâteau de citrouille. Alors je vous embrouille un peu, hein, ça fait partie du jeu. On devait faire un gâteau de citrouille et on fera une légère transformation puisque celle-ci est plus petite. Elle sera suffisante pour le gâteau. Donc on va l'inverser. On va prendre celui-ci pour faire la crème donc d'Hokkaido au poireau. Donc des poireaux, un petit peu de persil et ensuite donc nous allons

0: faire le gâteau de citrouille avec ceci, qui est un potimarron. La différence, bien sûr, c'est que la citrouille, c'est très aqueux, il y a beaucoup de liquide. Hein. Ça se met en purée fluide, beaucoup plus facilement que ceci, qui reste ferme. Donc, pour remplacer, pour combler cette absence aqueuse, on utilisera un lait végétal, ou de l'eau même, hein, ou de l'infusion aussi. Hein, ça peut être très bien, par exemple, une infusion verveine. Ça apportera une petite note fraîche, voilà, pour la présentation des recettes. Donc, ce que je vais vous proposer, c'est de faire des groupes pour faire les recettes ensemble. Donc, il y a trois recettes. Si vous voulez faire trois groupes, peut-être même quatre, puisque celle-ci, celle du dessert, on va la diviser. Voilà. Et c'est parti.
1: Oui, je vais faire
2: Merci à vous d'être venus et d'avoir participé à cette journée d'échange intitulée « Et demain, qu'est-ce qu'on mange ?» Le calendrier révolutionnaire nous invite à fêter le potiron Curculita Maxima le 4 octobre et la citrouille Curculita Pepo le 8. Ne l'oublions pas. Ce docu-fiction « Et demain, qu'est-ce qu'on mange ?» a été réalisé par les radios Radio Larzac et Radium dans le cadre du partenariat entre l'Assemblée régionale des radios associatives et la région Occitanie-Pyrénées-Méditerranée. Merci à Marie Cheneval et Wilfried Krause.

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1: Bonjour à tous. Un plan d'urgence pour la petite enfance, il est annoncé par la ministre de la Santé Stéphanie Rist. 90 millions d'euros débloqués sur 2 ans pour soutenir les crèches, mais aussi renforcer l'accueil individuel et préserver une offre d'accueil accessible et de qualité pour toutes les familles. Une journée de mobilisation avait été annoncée par le collectif Pas de bébé à la consigne pour le 8 octobre prochain. De nouveau des rassemblements à 19h devant les tribunaux, comme chaque lundi soir, toujours à l'appel des associations féministes. À l'Assemblée nationale, l'examen de la loi intégrale contre les violences sexistes et sexuelles se poursuit en commission. Plus de 35 hectares déjà brûlés au sud de Perpignan. Un incendie s'est déclaré à la mi-journée, attisé par des rafales de vent. D'importants moyens sont mobilisés avec plus de 180 pompiers sur place. Les Pyrénées-Orientales sont en vigilance rouge au feu de forêt aujourd'hui. C'est le cas aussi de l'Aude et du Gard. Le gouvernement envisage de nouvelles aides pour les Français qui travaillent. Une réunion interministérielle est en cours à Matignon pour évoquer l'accompagnement à court et à moyen terme. Après une première ce matin consacrée à l'approvisionnement en pétrole et en gaz, l'exécutif assure qu'il n'y a pas de risque de pénurie dans les stations. Pas de démission du chancelier allemand. Frédéric Merz a pris la parole cet après-midi après une nouvelle défaite électorale face au parti d'extrême droite, l'AFD. Il promet d'être à la hauteur des défis historiques et estime qu'il s'agit de l'avenir démocratique de l'Allemagne. En Russie, une victoire écrasante et sans surprise pour le parti de Vladimir Poutine aux élections législatives. Il remporte au moins 355 sièges sur les 450 de la Douma, selon les résultats préliminaires. C'est un record. C'est une douzaine de plus que lors du dernier scrutin en 2016. Enfin, des chapeaux, des lunettes, des bijoux et même des ustensiles de cuisine. Plus de 300 objets ayant appartenu à Brigitte Bardot sont mis en vente aux enchères à l'hôtel Drouot à Paris. Les fonds seront reversés à la Fondation Brigitte Bardot. L'actrice est décédée en décembre dernier. Bon après-midi, à notre écoute.
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1: Bonjour à toutes et à tous et bienvenue sur Radio Aviva, le 88 FM, radio-aviva.com pour nous retrouver en DAB+ partout et tout le temps. Face à la crise du logement, la population et les enfants de migrants et de migrantes en France se retrouvent encore plus donc exposés à la difficulté pour trouver un logement, pour trouver un appartement. Et donc, ils peuvent se retrouver en difficulté pour pouvoir se loger, surtout les femmes, on va le voir. Et pour essayer de cristalliser cette problématique, l'association Habiter Enfin a organisé donc une exposition sonore et visuelle, mais aussi une table ronde à la mi-juin donc de 2026. Pour continuer ce dialogue, Marion Persil et Chloé Delceni, qui sont face à moi, et font partie de l'association, vont venir parler avec moi donc de cette problématique. Bonjour à vous.
2: Bonjour.
1: Merci à vous donc de venir à mon micro pour parler de tout ça. Et première question, aujourd'hui, quand on parle de discrimination pour trouver un logement, donc quand on est quelqu'un issu de l'immigration, quand on est quelqu'un qui n'est pas de France, en fait, qu'est-ce que ça veut dire? Est-ce que c'est chiffré aujourd'hui? Est-ce qu'il y a des chiffres qui existent sur ça?
2: Des chiffres sur les discriminations en tant que telles, non, parce que ce sont des processus assez complexes. Que malheureusement, il est très difficile de, quand on est victime, de porter recours. C'est aussi très compliqué même de se rendre compte qu'on est victime parce qu'on est noyé dans un système où on n'accède pas au logement, où on accède à la part la plus dégradée du logement, mais on n'a pas forcément conscience que ce sont des systèmes discriminatoires qui se jouent. Donc non, c'est des données qui sont pas chiffrées.
1: Aujourd'hui, donc, vous représentez l'association Habiter Enfin, qui œuvre donc contre la discrimination dans l'accès au logement. Qu'est-ce que ça veut dire? Quelles sont vos actions, en fait, quand on entend Habiter Enfin? Qu'est-ce que ça veut dire et quel est votre rôle au quotidien, Chloé?
3: Alors, l'objet de l'association, c'est d'accompagner et de défendre les personnes discriminées pour accéder et se maintenir dans un logement digne et adapté. Et donc, nos actions, on dit souvent qu'on intervient à la fois en prévention des discriminations et en réparation des discriminations. Donc, on a des actions de prévention qui visent à sensibiliser, que ce soit des habitants ou des professionnels, à ce que sont les discriminations et en particulier les discriminations face à l'accès au logement. Et ensuite, on accompagne donc des publics parce qu'on estime qu'elles ont été déjà victimes. Et donc, on intervient en réparation des discriminations parce que la majorité du public qu'on accompagne est demandeur de logement social, a du mal à se loger dans le parc privé. On sait que Montpellier, c'est une métropole où il y a une tension sur le marché locatif qui est très forte. Et donc, où forcément les publics les plus vulnérables, donc issus de l'immigration, handicapés, etc., ont plus de mal à se loger que les autres.
1: Qu'est-ce que ça veut dire dans réparation de discrimination? Qu'est-ce que vous faites concrètement?
3: Eh bien, on accompagne donc dans des démarches administratives et socio-juridiques. Donc, ça va de la demande de logement social à faire des recours contentieux au tribunal administratif ou contre un bailleur si il y a lieu, de la lutte contre l'habitat indigne.
1: Vous avez fait donc une exposition sonore et visuelle, mais aussi une table ronde le 12 juin dernier, donc à l'espace Ambroise Croizat, sur donc justement une minorité bien précise que sont les Chibanias, donc qui sont issus, les travailleurs et travailleuses issus d'immigration, la première vague, notamment maghrébine. Pourquoi est-ce que vous avez voulu vous concentrer sur elles pour cette exposition?
3: Alors, on a voulu se concentrer sur ce public en particulier parce que dans les quartiers comme ailleurs, la population vieillit. Et on a remarqué que parmi le public qu'on accompagnait, la part des personnes âgées augmentait, et en particulier les femmes. Et parce qu'on a un public qui est quand même majoritairement féminin aussi. Okay. Et on se rendait compte que le mode d'accompagnement qu'on avait n'était pas forcément adapté à ce public qui donc, Chibania, je redéfinis un petit peu le terme, ça veut dire en arabe dialectal, femme aux cheveux blancs, donc femme âgée, donc on considère que c'est des femmes qui ont 60 ans et plus, qui sont issues de l'immigration, qui sont isolées, qui vivent en QPV,
1: et qui
3: rencontrent des difficultés de logement. Et la manière dont on accompagne les personnes font qu'on passe un petit peu au travers de ce public-là qui a besoin de traduction, qui rencontre en fait de nombreux freins et que parfois, quand on veut résoudre leurs problèmes de logement, on est confronté à des questions de santé, des questions de ressources sur lesquelles nous, on n'est pas compétents, puisqu'on maîtrise le domaine du logement, mais pas les autres, les autres domaines. Et donc,
1: Est-ce que vous l'avez construite alors cette exposition pour peut-être montrer le parcours de ces femmes-là peut-être?
2: Oui, Marion. L'idée c'était de prendre quelques femmes et de partir de leur récit de vie, souvent très riche, souvent aussi assez éloigné des représentations qu'on peut en avoir, et de donner à voir leur parcours depuis leur pays d'origine, le voyage, l'exil, et ensuite la vie en France, et notamment d'essayer de rendre un peu compte des difficultés qu'elles ont à l'heure actuelle, dont faisait part Chloé, pour accéder à un logement digne, pour accéder à leurs droits de manière générale.
1: Par exemple, quel est le parcours, on va dire, qui vous a le plus marqué, qui a été le mieux illustré pour cette exposition, pour qu'on puisse donner une image en fait à celles et ceux qui nous écoutent, qui n'ont pas eu la chance de voir donc cette exposition? Comment est-ce qu'on pourrait leur illustrer ça?
3: En fait, ce qui est marquant, c'est que dans tous les parcours des femmes, pourtant on n'en a pris que 5, mais on en a aussi accompagné de nombreuses, et on a parlé avec d'autres associations du quartier qui ont les mêmes constats que nous, c'est que ce sont des femmes qui rencontrent actuellement des problèmes de logement parce qu'elles ont eu des parcours de vie difficiles. Souvent, donc, elles sont venues soit pour travailler, soit elles ont rejoint un mari. Elles ont eu des enfants en France, mais elles se retrouvent dans une solitude parce que elles sont soit veuves, soit les enfants sont partis, soit il y a eu un parcours de vie qui a fait qu'il y a eu des ruptures familiales. Elles ont des ressources faibles parce que elles ont eu des emplois très précaires. Parfois, elles ont consacré aussi plus de temps dans leur foyer que dans une carrière professionnelle, ou en tout cas, elles ont eu une carrière qui a pu être hachée. Donc, elles se retrouvent avec un minimum vieillesse aujourd'hui. Il y en a qui ont subi aussi des violences conjugales. Et voilà, et ça fait qu'en fait, leur situation actuelle s'explique par plein de cailloux sur leur chemin, et on voulait rendre compte de ça, et on voulait aussi expliquer à que ça soit les bailleurs sociaux, les institutions, etc., que c'est un public qui est difficile à accompagner, qui rentre pas forcément dans les codes de l'accompagnement social classique, mais c'est parce qu'il y a une raison, parce que l'intégration ou les ressources, enfin, à un moment donné, il y a eu des loupés parce qu'il y a eu des chemins de vie particulièrement difficiles.
1: Et on expliquera comment est-ce que vous avez illustré ces parcours-là dans la seconde partie d'émission, aussi donc sur le reste de cette journée-là, parce qu'il y a aussi une table ronde. On clôturera aussi sur les enjeux sociétaux que ça implique de parler de tout ça, des difficultés de logement. Merci à vous pour cette première partie de réponse. On va se retrouver après une courte pause musicale. À tout de suite.

0: De retour sur Radio Aviva, toujours le 88 FM radio-aviva.com pour parler de l'association Habiter Enfin avec Marion Persil, donc la directrice de l'association, et Chloé Delceni, qui est donc chargée de projet dans cette même association Habiter Enfin, qui a pour rôle, on le rappelle, on l'a déjà abordé en début d'émission, mais qui œuvre contre les discriminations dans l'accès au logement. D'ailleurs, je n'ai pas demandé, c'est une association nationale ou
1: locale,
0: donc uniquement sur Montpellier. Et donc, on parlait de la conférence, de la table ronde que vous aviez donnée le 12 juin, et aussi l'exposition sonore et visuelle. On avait terminé donc sur le parcours de ces Chibanias qui avaient donc donné en fait une image de leur vie. Et justement, comment est-ce que vous avez fait pour l'illustrer et donc la sonoriser aussi, parce que c'est sonore et visuel. Alors, en fait, comment ça s'est passé? Qu'est-ce qui était visible et audible à l'espace Ambroise Croizat?
1: On a récolté les récits de vie de ces femmes qu'on a enregistrés, qu'on a montés en partenariat avec l'association Nos Mémoires Vives. Et ça a donné lieu à de l'écoute. Et donc, on a illustré ça par des QR codes. Et on a aussi choisi avec les femmes des photos, des objets, des chaussures, pour illustrer un petit peu leur parcours. Et l'exposition se matérialise en trois espaces. Donc, un premier espace avec la vie dans le pays d'origine, un autre espace avec le voyage, la migration, et un dernier espace avec leur vie en France. Et dans chaque espace, il y a donc cinq témoignages de femmes, et donc 5 QR codes avec chacun une couleur différente, puisqu'on a voulu anonymiser les témoignages pour que la parole soit plus libre. Et donc on a un QR code avec un code couleur orange, un avec un code couleur rose, vert, bleu, gris, etc. Et donc les personnes qui visitent l'exposition peuvent scanner le QR code et avec le code couleur qui correspond à une femme qu'elles choisissent, et ensuite elles peuvent suivre la même femme sur les trois espaces différents, et en même temps qu'elles écoutent le témoignage, elles peuvent voir les photos, regarder les chaussures qui ont été choisies avec les femmes, voilà, elles portaient telle chaussure à telle période, pour se mettre un petit peu dans leur peau et avoir un contact vraiment de proximité, se mettre à la place de ces femmes pour mieux les comprendre.
0: Ça a été facile de les faire parler, parce qu'on peut se dire que ça a été des parcours de vie assez compliqués, donc déjà à vivre et à re-raconter après. Comment est-ce qu'elles ont réagi quand vous leur avez demandé de vous raconter leur histoire?
1: Non, ça a été très long, très difficile. Ça demande de gagner leur confiance, oui, et rien que de pouvoir créer le lien et accepter qu'elles puissent parler. Je pense que ça a bien pris 1 ou 2 ans. Et ensuite, le temps de faire les enregistrements, de travailler avec elle sur l'expo. Et ensuite, l'expo a aussi été diffusée dans plusieurs endroits, etc. Mais non, ça a été un très long travail qui est dur parfois à rendre compte, justement, parce que souvent, on voit l'objet fini, mais on ne se rend pas compte de tout ce travail de lien derrière. Et c'est aussi qu'une fois qu'on a établi ce lien, on ne peut pas laisser ces femmes comme ça en disant « on s'est servi, on a pris votre histoire et derrière, on l'utilise ». Et on vous laisse, voilà, donc ça aussi, c'est un travail qui se continue encore aujourd'hui, où on est encore en train d'accompagner certaines qui ont participé à ce projet.
0: En parallèle, donc, vous avez aussi tenu une table ronde sur les besoins sociaux donc des Chibanias. Qu'est-ce qui a été dit, en fait? Qu'est-ce qui a été conclu? Parce que du coup, cette table ronde est désormais terminée. En fait, qu'est-ce qu'on peut dire aujourd'hui des besoins sociaux de cette population-là?
2: L'idée, en fait, c'était que justement, cette exposition, elle a circulé pendant 3 ans dans Montpellier, à peu près. Et que globalement, les acteurs qu'on pouvait rencontrer, le public partageait à peu près nos constats sur les difficultés d'accès aux droits, d'accès au logement, et que on est plusieurs structures, notamment plusieurs associations sur la Mosson, donc avec Tininan ou l'association César Migration Santé, à essayer, ou le CCS, à essayer de mettre en place des projets, des actions. Et sauf que l'idée, c'est qu'en fait, on n'arrive qu'à couvrir un petit bout de leurs besoins, et que, comme le disait Chloé, pour ouvrir un droit, eh ben, il faut d'abord travailler sur la santé, sur et en fait, l'objet de cette table ronde, c'était de dire il faut qu'on arrive à se poser autour de la table, qu'on puisse partager nos constats et qu'on puisse essayer peut-être de lancer une dynamique de travail en réseau pour créer un accompagnement spécifique ou peut-être un lieu unique pour pouvoir mieux les accompagner dans leurs besoins, dans leurs démarches.
1: Et je me permets de rebondir là-dessus aussi. C'est vrai que les politiques publiques se sont, enfin, ou même la sociologie s'est penchée sur le public Chibani, Et il y a des choses qui existent à Montpellier ou ailleurs en direction justement de ce public spécifique. Mais les femmes sont souvent occultées. Et donc là, l'idée, c'était que ça reste un public qui souffre peut-être encore plus de solitude que les Shibani. Et d'avoir des acteurs qui se réunissent pour ce public en spécifiquement, ça nous semblait important d'en parler et qu'en tout cas le terme Shibania soit un peu plus présent dans les instances de discussion.
0: Voilà. Marion et Chloé, donc on arrive déjà à la fin de cette émission, mais pour revenir sur l'association Habiter Enfin, bien sûr qu'il y a le peuple Shibania et Shibani qui fait partie des personnes que vous accompagnez tout au long de l'année, mais il n'y a pas que eux. Est-ce que vous pourriez nous en dire un mot aussi sur ce que vous faites tout au long de l'année? En fait, qu'est-ce que ça raconte en fait du logement à Montpellier qu'une telle association existe et donc ait besoin d'exister surtout? Qu'est-ce que ça raconte par rapport à la crise du logement?
2: Ce que ça dit, c'est que le logement, ça, c'est un vrai combat pour beaucoup en fait. Hein, que accéder à un logement, c'est une vraie, vraie difficulté. Se maintenir dans un logement avec les niveaux de loyer actuels, c'est pareil, c'est vraiment problématique. Et que tout ça, ça fait aussi du pain béni pour les marchands de sommeil. Et que du coup, il y a aussi vraiment tout un volet de lutte sur l'habitat indigne qui est important. Et que il y a des publics qui sont très éloignés, tout ça, pour qui c'est presque insurmontable. Et que notre association, mais on n'est pas les seuls, on est là pour essayer de pallier un petit peu ces difficultés, d'accompagner un petit peu pour ramener vers ce qui devrait être le droit commun auquel on devrait tous accéder.
0: Merci beaucoup à vous deux d'avoir répondu à mes questions. Est-ce que vous aurez un dernier mot simplement pour clôturer cette émission?
1: On espère en tout cas que les personnes qui étaient présentes à la table ronde qu'on a organisée le 12 juin ont été sensibilisées sur la question des Shibania. Et on attend les suites en septembre pour peut-être relancer un groupe de travail et on tient aussi à remercier la mairie de Montpellier qui nous a soutenus, le
2: CCAS, des discriminations et le CCAS. Et oui, on espère que ça puisse impulser une dynamique et on sera là en septembre pour en reparler.
0: Merci beaucoup à vous deux. Cette émission est à présent terminée. Je vous propose de la réécouter dès maintenant au format podcast sur notre site internet Radio Aviva, radio-aviva.com. Et à très vite sur nos programmes.
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Bonjour, une petite sélection télé pour votre soirée du lundi 21 septembre sur TF1, La Cible, suite de la série avec Thomas Sisley, sur France 2, La Mère et l'Assassin, série avec Hélène de Fougerolles, sur France 3 et pour quelques dollars de plus, film réalisé par Sergio Leone, le colonel Mortimer et un mystérieux étranger sont des chasseurs de primes qui poursuivent le même brigand. Sur W9, L'Agence Touriste, film avec Bradley Cooper,

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Très loin. Où je vais? 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En attendant, je vous dis.

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1: Bonsoir à toutes et tous. 2,40€ pour le litre de gasoil, plus de 2,15€ pour celui de l'essence. Les prix des carburants continuent de battre des records et ils étaient au cœur de deux réunions de crise à Matignon aujourd'hui. Pour calmer la colère qui monte, le gouvernement réfléchit à étendre les aides ciblées, notamment pour les professionnels les plus impactés. C'est le cas de Gaëlle Cana, infirmière libérale et présidente du collectif des infirmiers libéraux en colère. Elle consacre désormais près de 400€ par mois rien que pour faire le plein.
2: Il y a deux mois, on était environ entre 65 et 70€ au grand maximum. Donc 80€ sur un réservoir de 40 litres, c'est absolument énorme en fait. Et j'en suis même hier, c'était pas à sec, mais j'ai complété mon plein en me disant que ça allait encore augmenter dans les jours qui arrivent et que peut-être j'allais économiser 3€ en faisant ça. Alors, c'est ridicule, mais on en est là en fait. J'ose même pas imaginer ce que ça va représenter en augmentation. Parce que comme ça augmente de façon vertigineuse, au début je me suis dit que ça va augmenter à peu près de 50€ par mois, ce qui est déjà beaucoup. Mais j'ai peur en fait qu'on soit à encore plus que ça. Et donc j'ai des soins que je fais quasiment à perte.
1: Et la ministre de la Mer et de la Pêche était-elle aujourd'hui aux côtés des pêcheurs de Méditerranée ? Catherine Chabot a promis de poursuivre les aides au secteur. Un plan d'urgence pour la petite enfance, il a été annoncé par la ministre de la Santé Stéphanie Rist. 90 millions d'euros sont débloqués sur 2 ans. Des fonds dédiés en particulier à 3000 crèches situées dans les territoires les plus fragiles, mais aussi pour renforcer l'accueil individuel, précise le ministère. Emmanuel Macron face à Donald Trump, les deux dirigeants se rencontrent à New York en marge de l'Assemblée générale des Nations Unies. Elle débute demain. L'entretien est prévu à 17h35 heure locale, soit à 23h35 à Paris. Et l'Élysée promet des échanges en toute franchise. Dernier mot de foot avec le premier entraînement des Bleus version Zidane en ce moment à Clairefontaine. L'équipe de France prépare les 4 matchs à venir en Ligue des Nations. Ce sera sans Warren Zaïre-Emery, blessé à un adducteur. L'attaquant est remplacé par un autre joueur parisien, Marc-Ness Akliouche. Bonne fin de journée.
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3: Bien, bonjour à toutes et bonjour à tous. Aujourd'hui, j'ai la joie, le privilège, le grand honneur, je vais dire aussi, de recevoir un grand faiseur de films français, Alexandre Arcadie. Bonjour Alexandre Arcadie.
4: Oui, bonjour.
3: Alexandre Arcadie, vous êtes à Montpellier aujourd'hui pour une avant-première de votre dernier film.
4: De mon nouveau film.
3: Oui, c'est un nouveau film, Fausse Note, et qu'on a eu le privilège de voir en avant-première. Et véritablement, on va passer 25 minutes à discuter de vous, de votre film et de cinéma. Alexandre Arcadie, pour ceux qui ne vous connaissent pas tout à fait, donc...
4: Ils sont peu nombreux quand même.
3: Ils sont peu nombreux. De dire que quand même, bon, vous êtes né à Alger avec un papa qui était légionnaire, une maman qui était de là-bas, et puis vous avez grandi dans la Casbah avec tous les enfants de toutes les religions, et on s'entendait bien.
4: Et ceux qui veulent en savoir plus, regardent Le Petit Blond de la Casbah, puisque c'était là pour le coup mon avant-dernier film, et c'est vrai que c'est assez vertigineux, même presque troublant. Et un privilège immense pour un metteur en scène de pouvoir recréer sa propre enfance. Vous vous rendez compte, j'ai tout refabriqué comme c'était quand j'étais gamin à Alger dans la basse Casbah. C'est pour ça que le film a touché, il a été plébiscité, adopté, pas seulement par les membres de notre communauté, mais très largement. Comme par exemple « Ce que le jour doit à la nuit », ce qui est incroyable. Ce film-là, qui est adapté du roman de Yasmina Kadra, les gens s'en souviennent, j'en ai fait un film, et aujourd'hui, on me dit, mais je vous le dis ça parce que je ne le savais pas, je ne suis pas sur les réseaux, et on me dit que c'est devenu un phénomène depuis presque un an et demi sur TikTok, où toute une jeunesse est emparée de ce film, puisque j'ai décrit un pays qui n'existe plus comme tel.
3: Tout à fait.
4: Et ces jeunes-là s'accaparent, se sont retrouvés dans ce film et en ont fait un phénomène. C'est absolument inouï. Et ça, c'est la force du cinéma.
3: Alexandre Arcadi, vous êtes un homme de cinéma, vous êtes aussi un homme de théâtre, vous êtes metteur en scène, vous êtes écrivain, vous avez, on a parlé de ce livre, Le Petit Blond de la Caspa, mais véritablement, c'est 21 longs métrages, je crois.
4: Aujourd'hui, non, pas exactement, non, 19.
3: 19,
4: bon, 19 mais plus des documentaires, etc. Enfin bon, un certain nombre.
3: Alors, d'habitude, quand on dit Alexandre Arcadi, on dit qu'il y a une tribu qui joue avec lui, de plein d'artistes, mais pour une fois, il y a beaucoup moins de protagonistes pour ce nouveau film.
4: Ben, d'abord, c'est un film qui repose sur un duo exceptionnel. Kadmerad, Benoît Poulvord, c'est vraiment deux acteurs avec lesquels j'avais depuis très très très très longtemps envie de tourner, et j'avais envie de brouiller les pistes avec Fausse Note, c'est-à-dire ne pas prendre des acteurs d'évidence, mais jouer le contrepoint, c'est-à-dire donner au spectateur une espèce de sentiment comme ça, où on rentre voir un film, on croit qu'on va voir au début une comédie. Le personnage de Cad s'apparente un petit peu à celui du personnage, on se souvient, de Jacques Brel dans L'Emmerdeur,
3: oui,
4: c'est-à-dire il demande un autographe, une photo, etc. Et puis face à lui, un maestro, Benoît Poulvord, qui dirige l'Orchestre Philharmonique de l'Opéra Comique. C'est très important parce que l'action se passe dans les années 90. Et ce grand maestro vient d'être nommé au Philharmonique de Berlin. Et il donne son dernier concert à Paris, et il a choisi la 7e de Beethoven. Et dans la salle, il y a ce fan qui va s'installer. Qui va s'installer, qui va écouter, qui va s'inscrire dans la vie de ce maestro, qui va réussir à s'enfermer dans ce théâtre, qui est un troisième personnage, à vrai dire. Hein. C'est un théâtre magnifique, et qui, au fur et à mesure de la nuit, puisque une nuit entière, ils vont rester ensemble, on va découvrir une histoire absolument inouïe, qui nous entraîne sur des chemins qu'on ne soupçonne pas, pour déboucher sur un espace assez triste et assez fort quand même, sans en dévoiler aux futurs spectateurs l'intrigue principale. Mais ce qui est très important de leur dire aux spectateurs, ceux qui vont aller le voir, surtout ne le racontez pas à vos amis qui vont aller le voir après vous, parce que vous leur gâcherez un petit peu de ce plaisir qui est celui d'un spectateur qui s'installe dans la salle, qui est pris par la main par un metteur en scène, qui l'invite à suivre une histoire. Ça a toujours été comme ça pour tous mes films. J'invite les spectateurs à suivre une histoire, et surtout, j'essaie de faire en sorte qu'ils ne s'ennuient pas. Vous savez, me revient une phrase, et parce qu'on est à Montpellier, je vais vous faire cette confidence. Ça s'est passé à Montpellier. Ça s'est passé au moment de la sortie du film Le Coup de Sirocco. Je présente donc ce premier film avec Roger Hanin, avec Marthe Villalonga, avec Patrick Bruel. On est dans ce Montpellier qui n'était pas encore transformé comme aujourd'hui. Et on présente le film. Et à la sortie de la projection, il y a une dame. Je ne sais pas si elle est toujours de ce monde et si elle nous entend. Et je peux lui dire qu'elle a bouleversé ma vie, puisqu'elle est venue me dire en disant: j'ai vu votre film, j'ai ri, j'ai pleuré, je me suis régalé. Et ce mot régalé a habité ma conscience de metteur en scène. Ne jamais décevoir, ne jamais ennuyer le spectateur et l'entraîner vers des histoires différentes par moments, fortes par d'autres, mais toujours dans un sentiment dans cette volonté, si vous voulez, de les amener sans qu'ils le regardent leur montre ou qu'ils se disent: je vais regarder mon téléphone portable.
3: Ce que je peux vous dire, Alexandre Arcadi, c'est que vous voyez, on voit, pour faire travailler dans cette radio, beaucoup de films, et les films qui nous restent le lendemain, vous savez, dans la mémoire, c'est vraiment les films qui vous ont touché. J'avoue personnellement que j'ai été touché, je ne veux pas dire bouleversé, mais j'ai été touché de cette histoire. Et vous parliez justement de vous et de votre travail. Vous avez découvert le cinéma, je crois que c'était à l'Olympia à Alger, avec une dame de Montpellier, une Josette de Montpellier, vous en aviez parlé récemment. Et vous étiez allé voir un film, et on voit l'affiche de ce film qui est les Jeux interdits avec Brigitte Fossé.
4: Qui avait le même âge que moi.
3: Voilà.
4: Dans le film, je suis un peu plus âgé parce que c'était plus compliqué de passer trop d'âge. Mais,
3: et c'est là un déclenchement.
4: Vous êtes
3: très jeune, mais c'est un déclenchement.
4: Ah oui, absolument. Là, je dois dire que j'ai découvert un monde, j'en ai pas conscience, hein, mais je découvre un monde qui me bouleverse, qui m'attire, tant et si bien que je vais passer toute cette enfance et cette adolescence à Alger à vouloir retourner au cinéma sans faire de distinction de film en film, peu importe. Il fallait que j'aille au cinéma. J'ai même trouvé une stratégie que j'évoque dans le film Le petit blond de la Casbah. Je voyais ma mère repasser le linge et j'avais vu à la télévision des émissions destinées aux femmes en Algérie pour leur apprendre à repasser. Et en faisant mes devoirs, j'avais regardé. Et j'ai dit un jour à maman, si je te repasse ta panière de linge, est-ce que tu m'offres le cinéma ? Elle m'a dit, ah bon, tu sais repasser, vas-y. Et j'ai repassé la panière, elle m'a donné quelques sous pour aller au cinéma. Et ça a été une manière de gagner pour moi ces séances de cinéma qui ont été une grande partie de ma vie.
3: Je voudrais savoir, donc, c'est une pièce de théâtre, initialement, qui a été écrite par Didier Caron. Comment on vous a transmis
4: Écoutez, le hasard de la vie a fait que tous les films que j'ai fait, vous savez, j'ai fait le coup de Sirocco, a pris une promesse. Quand nous avons quitté l'Algérie, le bateau s'éloignait et ma mère s'est retournée vers nous en larmes en disant « Et j'ai oublié les photos dans le buffet de la cuisine. » Et je m'entends lui dire, du haut de mes 13 ans, « Je te les ramènerai, maman. » Et au fond, si j'ai fait du cinéma, c'est en pensant à cette phrase. Et le premier film, c'était en pensant à ces photos et à maman que j'ai fait le coup de Sirocco. Et de film en film, ça a été comme ça, des déclencheurs qui sont venus. D'ailleurs, j'ai jamais eu de plan de carrière. Ça a toujours été quelque chose qui est arrivé, qui est venu. Et là, c'est arrivé par la poste. Une lettre. Après Le petit blond de la Casbah, une lettre sur mon bureau, en papier kraft. Je ne l'ai pas ouverte tout de suite, je ne savais pas de quoi il s'agissait. Et puis un jour, j'ai ouvert cette lettre, c'était un texte de Didier Caron, et j'y ai trouvé une vertu absolument prodigieuse, fantastique, et je me suis mis à réécrire et à écrire le scénario qui dépasse un petit peu ce texte pour aboutir au film qui va être sur les écrans cette année, dans quelques semaines, le 7 octobre. Et c'est un film qui m'a porté, mais franchement porté, parce que j'avais envie, encore une fois, de déposer une petite pierre dans cet édifice qu'on appelle la mémoire.
3: Est-ce que faire travailler Kad Merad, Benoît Poulvorde, est-ce qu'on les fait travailler avec des répétitions ? Est-ce qu'il y a du spontané ? Est-ce qu'on suit le fil théâtral ? Est-ce un réalisateur ?
4: D'abord, c'est pas... Pour moi, on est très très très loin de la pièce de théâtre. C'est vraiment... c'est un film qui s'apparente à des films comme Diplomatie, à des films comme Garde à vue. Vous vous souvenez de Garde
3: à
4: vue ?
3: Bien sûr.
4: Ventura face à Céro. C'est une nuit absolument de dingue. Ça s'apparente à ce type de film.
3: Parce qu'il y a
4: une grande densité. Il y a un travail sur les acteurs qui se fait, mais il y a aussi une mise en scène. Moi, je dirais presque que j'ai tourné un western à l'intérieur d'un opéra. C'est exactement le sentiment que j'ai eu en faisant ce film qui se passe en une nuit. Et à l'extérieur, Paris est sous la neige. C'est-à-dire que la ville est feutrée, silencieuse. Cette neige à la fois belle et qui est
3: envahissante, oui.
4: Et à l'intérieur, c'est l'effervescence, c'est le feu, c'est l'action, c'est les regards, c'est les fuites, c'est des pistes qu'on croit deviner et puis on aboutit à autre chose. Il y a une espèce de frémissement qui bouillonne à l'intérieur de ce théâtre durant toute cette nuit.
3: Mais est-ce que vous ne faites pas un peu comme Hitchcock ? On vous voit quelques instants ?
4: Ah, c'est la première fois que je le fais. Pourquoi je l'ai fait ? Parce que, au fond, j'ai dédié et dédicacé ce film à mes petits-enfants. J'ai 4 petits-enfants extraordinaires. Et 2 d'entre eux, qui étaient à Paris, puisque j'ai tourné en plein été. C'est ça, le cinéma. On tourne en plein mois d'août, alors qu'il neige dehors. Enfin, vous imaginez tous les problèmes. Il y a 780 plans de neige dans les fenêtres, etc. C'était du trucage. Mais on y croit vraiment, comme si on était en plein hiver. Il y a même la vapeur qui sort de la bouche. C'est extraordinaire. Et j'ai pensé à eux en faisant ce film, et j'ai dédicacé ce film à mes petits-enfants, leur dit, en mettant cette phrase, n'oubliez jamais. Et pour parfaire un petit peu cette, cette dédicace, je me suis très brièvement inscrit dans le film avec mes deux petits-enfants, deux des quatre, et j'avais envie comme ça de laisser une toute petite trace supplémentaire quand ils seront grands, quand ils reverront le film. Non seulement ils verront cette histoire qui est très importante, mais ils se verront eux-mêmes avec moi quelques secondes.
3: Alors je vous rappelle qu'on est bien sur Radio Aviva et qu'on a vraiment le grand plaisir d'avoir Alexandre Arcadi avec nous aujourd'hui. Alexandre Arcadi, les acteurs, quand vous les avez rencontrés, quand vous allez les contacter, est-ce que la réaction qu'ils ont eue en disant... Tu as pensé à nous ou
4: il y a très longtemps.
3: Je suis très honoré ou comment ça se fait? Est-ce que vous avez des réactions peut-être que vous attendiez pas?
4: Écoutez, ça fait très longtemps que j'avais envie de tourner avec Kadmerad. Je me souviens, il y a quelques années, je lui avais proposé même de tourner dans Mariage Mixte, une comédie, puis il pouvait pas, et j'ai trouvé ça dommage, et c'est Antoine Duléry qui a pris le rôle, que j'aime beaucoup. Et en écrivant le scénario, j'ai toujours tout de suite pensé à Kad, parce qu'il a ce côté bonhomme, il a ce côté naïf, il peut avoir le côté dur et le côté émouvant, tout ça parce que c'est un acteur d'importance, et quand je lui ai fait lire le scénario, il m'a dit, mais attends, il n'est pas question que quelqu'un d'autre joue ce rôle. Il est pour moi. J'ai dit, écoute, je suis tellement heureux que tu me dises ça. Et il m'a dit, mais qui va être en face? Alors j'ai dit, écoute, voilà, j'ai pensé à Benoît Poulvorde. Il a éclaté en disant, oh, mon rêve, je n'ai jamais partagé l'affiche avec Benoît Poulvorde en dehors d'un film dans lequel on était dans le même film, mais on n'a jamais eu de scène en commun. Pour moi, c'est une idée magnifique. J'ai joint Benoît qui a eu la même réaction sur le scénario. Il y a trouvé des vertus absolument incroyables. Même si à un moment donné, il a eu des hésitations, il a appelé Kahn en disant, tu sais, j'ai peur de pas être crédible en chef d'orchestre. Et Kahn lui a fait cette réponse extraordinaire en lui disant, mais t'es pas chef d'orchestre, que tu t'en fous, t'es acteur. On va jouer. Mais en tant que chef d'orchestre, quand on le voit, il a fait un travail prodigieux, Benoît. Il a dirigé cet orchestre philharmonique. Il y a 120 musiciens sur scène. Il les a dirigés. Je lui ai donné quelques petites vidéos de grands maestros qui ont dirigé avec des gestes précis. Il a su prendre cette gestuelle et la restituer d'une façon tellement vraie qu'on a l'impression que c'est Karajan, quoi.
3: Tout à fait. Alors, vous parlez de musique, Alexandre Arcadi. Dans le film, la musique, elle joue un rôle majeur. On a du Beethoven, vous en avez parlé, il y a un peu de Mozart, du Wagner, et puis des grands musiciens. Alors, comment vous avez réussi à faire cohabiter, par exemple, Philippe Sard, qui a fait plus de 30 ou 40 musiques de films, et puis Roland Romanelli, qui est quand même l'accordéoniste de Barbara, de Goldman, de Cosma, de Béart, d'Escudero, de Francis Lai. Comment vous avez pu faire ce mixte en se disant, bon, j'ai des grands musiciens, et puis j'ai aussi d'autres grands musiciens? C'est, je ne veux pas dire d'arbitrage, moi je veux dire plutôt de cohabitation.
4: Écoutez, d'abord, Romanelli a coécrit avec Jean-Jacques Goldman la musique d'un de mes films les plus importants, je trouve, c'est L'Union Sacrée.
3: Oui.
4: Donc je connais Roland depuis très longtemps, je trouve que c'est un musicien absolument extraordinaire, avec un imaginaire, une technique formidable. Et Philippe Sard, évidemment, j'ai fait 5 films ou 6 films avec lui, et on a commencé par faire un film ensemble qui va rappeler beaucoup de choses aux auditeurs, c'est pour Sacha.
3: Oui.
4: Donc Philippe Sard, c'était le point, si on veut, cette espèce de lien entre la musique classique et la musique de cinéma. Et donc ça, c'est Philippe Sard qui m'a amené ça. Et concernant les ruptures de poursuite, les ruptures de tension qu'il y a dans le film, j'ai demandé à Romanelli de s'inscrire dans cet univers, et tous les deux ont fait cette musique de film qui est assez étonnante.
3: En tous les cas, en tant que spectateur, on le ressent, et Il n'y a aucune disharmonie, bien au contraire. Tout s'inscrit dans une logique et c'est tout à fait appréciable. Vous, en tant que réalisateur, donc vous êtes très attaché, vous l'avez dit, avec les petits-enfants, à la transmission. Quel message final vous espérez que les spectateurs qui vont avoir le plaisir de voir donc Fausse Note, qu'est-ce que vous attendez? Parce qu'il y a une phrase qui dit qu'une bonne note fait tomber les masques. Est-ce que c'est véritablement le message que vous souhaitez que les gens gardent?
4: Il y a cette phrase et puis il y a l'autre phrase qui est sur l'affiche qui dit « La vérité d'un homme, c'est ce qu'il cache ». C'est complémentaire avec ce que vous dites là. Moi, ce que je souhaiterais, c'est qu'au sortir du film, les spectateurs soient comme vous. Ils repensent. Tout à l'heure, vous m'avez dit, oui. Ça ne m'a pas laissé indifférent, ça m'a permis de repenser, de réfléchir, de me dire où on en est, surtout dans des temps troublés que nous vivons en France. Où on en est avec notre histoire, où on en est avec notre mémoire, comment est-ce qu'il faut faire pour ne pas oublier. Voilà, ça c'est un des chemins que j'ai voulu prendre en réalisant ce film.
3: Parce qu'il est clair que le film va bientôt sortir je pense que vous attendez, vous, en tant que réalisateur, ça doit faire quand même quelque chose, vous faites des avant-premières, vous êtes touché des premières réactions, comment on peut le vivre? Parce que nous, on est spectateurs, mais vous faites le Tour de France en ce moment, comment vous le vivez? Ça fait un peu peur, ça remplit de joie, ça vous l'aide, par moments vous êtes un peu crispé.
4: Pour chaque film, c'est une aventure extraordinaire. Parce qu'on passe beaucoup de temps à écrire, ensuite on passe du temps à trouver des acteurs, ensuite il faut monter le film financièrement, ce qui n'est pas facile, oui. Et puis le mettre en scène, le monter, enfin, on passe un an et demi à faire tout ça. Et puis le film terminé, c'est le moment de l'offrir aux spectateurs. Et alors là, ce moment, il est magique. Il est magique parce qu'on espère, évidemment, ne pas s'être trompé, de ne pas avoir pris un chemin qui ne soit pas le chemin qu'on souhaitait. Et être dans la salle avec les premiers spectateurs, c'est un moment absolument à la fois délicieux, tendu, forcément. Mais ce qui m'a étonné, dès les premières projections, c'est d'entendre les éclats de rire au début. Parce que les gens rient bonnement, tout bonnement de cette situation qu'ils trouvent cocasse, qu'ils trouvent drôle. C'est exactement ce que je voulais. Les amener sur un chemin qu'ils ne soupçonnent pas. C'est un chemin tellement tortueux que ce début me fait tellement plaisir où les gens rient et puis s'interrogent, sont crispés, décontenancés, ne comprennent pas. C'est un voyage. Un voyage qui aboutit vers une issue absolument inattendue, incroyablement inattendue, et qui révèle au fond ce que sont les hommes.
3: Alors vous voyez, vous parlez, moi aussi, comme certains spectateurs, moi aussi, c'est pas que j'ai ri, mais j'ai souri, parce que je me suis rendu compte que vous êtes un grand professionnel et que vous arrivez pour nous, les spectateurs, vous arrivez à nous amener dans des situations, des fois troubles, des fois c'est même, ça a l'air un peu gênant, on est un peu mal à l'aise, et par moments, oui, moi aussi j'ai ri, et quelqu'un m'a dit la remarque, oui, mais pourquoi tu as ri au début? Mais j'ai ri parce que justement, j'ai été pris au piège de votre grand professionnalisme, est-ce que vous le comprenez? Ce rire, c'est justement le fait de dire, chapeau bas, moi j'ai été... bluffé.
4: Eh ben voilà, vous êtes un spectateur.
3: J'ai été bluffé.
4: Vous n'êtes pas un critique, vous êtes un spectateur. Et c'est ce que je souhaiterais, c'est que les critiques redeviennent les spectateurs qui devraient être sans embâge et sans questionnement.
3: Je voulais savoir si vous avez présenté à votre famille, vous avez parlé de vos petits-enfants, est-ce que vous avez le plaisir de leur présenter une fois fini, de les réunir et de leur dire, je fais une projection pour vous?
4: Ils sont trop petits, ils ont 4 ans. Les enfants, évidemment, ont déjà vu le film. Les petits-enfants ont 4 ans, ils ne peuvent pas comprendre. Mais ils comprendront plus tard, mais je suis sûr qu'ils comprendront.
3: Mais vos enfants qui avaient l'habitude de voir, on parlait de tribu tout à l'heure en démarrant, de voir les deux acteurs en tant que metteurs en scène, en tant que tout ce que vous y avez mis, est-ce qu'ils vous ont dit chapeau? Nous aussi, vraiment, tu nous as étonné.
4: Oui.
3: Tu nous as étonné. Parce qu'on n'avait pas l'habitude.
4: Parce qu'ils connaissent l'envers du décor. Vous savez, j'ai tourné ce film, allez, je fais une confidence, en 14 jours. ce qui est une prouesse absolument incroyable, franchement. Mais je tenais à avoir ce rythme parce qu'il y avait une urgence absolue à ce que cette nuit incroyable puisse être tendue à l'extrême. Et c'est dans la frénésie, dans la rapidité des choses qu'on a pu faire ce film. 14 jours. Mais ça a été pour moi une journée. Tant c'était dense.
3: On va bientôt finir l'entretien. J'ai deux questions. Il y a un chien noir qui passe dans la neige. Je pense que c'est un symbole.
4: Évidemment, c'est un symbole qui me permet, à un moment donné, il y a un flashback, j'en dirai pas plus. Et ce chien noir, qui est également dans le flashback, revient dans la réalité et me permet ce passage entre hier et le temps présent que je décris dans le film.
3: Aujourd'hui, ce film va sortir le 7 octobre, dans quelques semaines. C'est une date symbolique.
4: Écoutez, quand on m'a proposé cette date, le distributeur m'a dit, voilà, on propose de sortir mercredi 7 octobre. J'ai marqué un temps d'arrêt en me disant, mais c'est pas possible, non, pas le 7 octobre. Et au fond, je dis, pourquoi pas. Là aussi, c'est un signe. Là aussi, c'est quelque chose qui désigne l'événement. Fausse note, sortant le 7 octobre, c'est tout un symbole.
3: Alors moi, je voudrais dire quelque chose, j'ai pas l'habitude, mais j'ai vu sur certains Facebook des choses pas sympathiques sur votre film, par des gens qui n'ont même pas vu votre film. Alors, en tant que... j'adore voir des films, et depuis très longtemps, j'ai grandi à Cannes, je suis accrédité au festival, c'est 400 films par an. Et je voulais dire que cette désinformation, moi je m'inscris en faux, j'ai passé un très bon moment de cinéma, vous voyez, j'ai ri, j'ai été captivé, ça m'est resté le lendemain. Pour moi, c'est un film magnifique. Alors, je voudrais dire à tous ces gens qui se permettent des réflexions sur vous, que c'est faux, et que ce film, s'il part avec un parti pris, eh ben, c'est méchant, parce que c'est pas l'objet de votre travail,
4: c'est pas
3: qui
4: méchant.
3: Est tout à fait respectable.
4: Mais non, c'est pas méchant, c'est antisémite. Voilà, il faut dire les mots comme ils sont. Ces gens, moi, je ne suis pas sur les réseaux, donc je ne vois pas, je ne lis rien, ça ne m'intéresse pas. Et quand vous me le dites, ça ne m'étonne pas, mais ça ne m'étonne absolument pas. Et s'ils ne vont pas voir ceux-là, ne vont pas voir le film, tant pis pour eux.
3: Écoutez, fausse note, c'est une obligation, c'est un avantage, et puis ça fait du bien, voilà. Ça fait du bien à l'âme, et ça fait du bien à tous ceux qui iront voir ce film en salle le 7 octobre. Alexandre Arcadie, encore merci infiniment d'être venu chez Radio Aviva, d'avoir parlé à tous les auditeurs qui vont se faire un plaisir de vous réécouter aussi en podcast. Quoi qu'il en soit, bonne chance, merde, pour ce nouveau film. Merci infiniment, Alexandre Arcadie.
4: Eh bien, écoutez, je vous remercie de m'avoir reçu comme ça, et un dernier mot pour les auditeurs. Si vous voulez voir un vrai duo de grands acteurs, allez voir Kadmerad et Benoît Poulvorde. Vous allez être étonnés. Vous allez être vraiment étonnés.
3: Allez, on est motivé, on y va. Merci Alexandre Arcadie.

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1: Bonjour à toutes et à tous. Nous allons aujourd'hui voir comment Nîmes se développe, comment un entrepreneur a osé et a créé une entreprise, la maison Layal Agro, et où il en est en 2026. Tout un programme lié à l'agroalimentaire, bien sûr, à l'accompagnement des fêtes et à la production de produits cachers. Je reçois et j'ai le plaisir de recevoir Yoann Lasry. Alors, vous êtes le fondateur de la maison Layal Agro. Avec, dites-moi un peu ce, quel a été ce défi.
2: Bon, ben alors on part de
1: à l'origine.
2: On part de l'origine, bien sûr, où on a créé cette petite entité qui était une petite structure de traiteur artisanal. J'ai même commencé dans mon garage où j'avais 50 mètres carrés. Et au fur et à mesure de l'évolution et des gens que je connaissais dans la région gardoise, on a évolué et on est arrivé à prendre un petit bâtiment en centre-ville de Nîmes, à la route de Beaucaire, où on avait environ 200 mètres carrés. De là, bien sûr, les réceptions ont évolué dans la région. Ça a été compliqué au début parce qu'il y avait personne dans mon métier, dans la traitance cachère dans la région.
1: Absolument, faut faire du cachet.
2: Et on a développé ça avec, en allant rencontrer toutes les communautés gardoises, héroltaises, occitanie, tout ce qui est. Et aujourd'hui, on travaille sur Toulouse. On va même jusqu'à Bordeaux, Grand Sud. Et de là, il est arrivé, bien sûr, comme pour tout le monde, le Covid. Oui. En 2020, on s'est retrouvé en mars 2020 confronté à cette catastrophe. Et on s'est dit, il n'y a plus d'événements. Il faut trouver
1: autre chose.
2: Il faut se reconstruire. Et de là, j'avais des amis, des cousins sur Paris qui m'ont dit, ben, on n'a qu'à faire des poches de produits de plats surgelés. Parce qu'on trouve plus de produits cachers, tout est fermé, on peut plus aller manger au restaurant, etc. On a commencé avec des petites poches qu'on a envoyées sur Paris. Des tartes sucrées surgelées qu'on a envoyées à Marseille. Et au fur et à mesure, en moins de 6 mois, il y a eu un développement sur le produit cachère, surgelé, un peu façon grande surface, Picard, etc.
1: Exactement. Donc c'est vraiment une mutation liée à la situation et sur laquelle vous avez rebondi. Et je veux que nos auditrices, nos auditeurs comprennent comment l'énergie d'un entrepreneur peut amener à se développer même en cas de crise.
2: Alors oui, tout à fait. Cette crise, elle nous a permis de nous développer dans ce sens-là. Et par hasard, ça a toujours, le hasard fait bien les choses, j'ai rencontré un monsieur qui s'appelle Romain Puget, qui est le PDG de la société Food Partner à Paris, et qui développe une gestion dans le catering aérien.
1: Oui.
2: Et donc, on s'est rencontrés à ce moment-là. Alors, je faisais des poches, c'était pas trop structuré, je faisais des produits surgelés en pâtisserie. Et il me dit, tu sais, en cachère, dans le catering aérien, il n'y a rien.
1: Les plateaux repas dans les avions, c'est catastrophique.
2: Ah, c'est ça. On s'est rendu compte qu'aujourd'hui, dans le monde, dans les produits cachères pour les plateaux repas dans les avions, je crois qu'on est 2 ou 3 dans le monde.
1: C'est ça.
2: Finalité, on a commencé et de notre petite 200 mètres carrés, on a décidé d'aller ouvrir 2000 mètres carrés au marché Gare de Nîmes.
1: Carrément.
2: Donc ça c'était fin 2024, une grosse année 2025 très très très difficile parce que c'est le début d'une nouvelle activité qu'on ne connaît pas, c'est un nouveau métier.
1: Bien sûr. Production à grande échelle, un conditionnement particulier.
2: C'est exactement ça, oui. Des nouvelles chaînes d'emballage, des coffrets spécifiques et surtout une recherche et développement dans chaque produit parce que 100% des catering aériens veulent des produits surgelés. Donc il faut que ça puisse tenir la logistique et puis les envois. On envoie des containers un peu partout dans le monde.
1: Bien sûr.
2: Et récemment, eh ben, on a vu le jour de cette nouvelle activité et c'était en décembre 2025. Où la première commande est tombée et le premier contrat avec Qatar Airways. Donc aujourd'hui, on travaille avec Qatar Airways. On
1: a fait ténacité à payer.
2: À payer. Alors c'est toujours très compliqué parce qu'ils ont des codes de travail qui sont spécifiques et qu'on ne connaît pas. C'est pas le milieu réel de la restauration.
1: Non, rien.
2: C'est qu'une petite brioche, il faut qu'elle rentre dans un coffret. Et de Qatar, on est passé à Corsair. où aujourd'hui on vend, on a un contrat de 100 000 brioches mensuelles pour Corsair. On est en train d'attendre Bahreïn, Etihad, Air France, et on est en gestion. Les contrats sont pas tombés, mais on est en discussion avec ces nouvelles structures.
1: Avec tout de suite des volumes qui changent, bien sûr. Et puis, je suppose, des niveaux pour la première, pour les business plans, etc.
2: On a trois niveaux. On a la base où on a l'éco, la business et la premium.
1: C'est ça.
2: Voilà. Et donc, à chaque compagnie, nous, on a des coffrets qu'on a mis en place. Mais maintenant, ils nous envoient leur propre vaisselle cachérisée qu'on va pouvoir mettre en place et thermoscellée, certifiée par le rabbinat de Lyon, parce qu'on est sous le contrôle du Rav Toboul de Lyon, le Dayan de Lyon. Et on est en pourparler avec plusieurs compagnies aériennes.
1: Donc, à notre métier. Complètement différent.
2: Totalement.
1: Alors, je vous propose une pause musicale et puis

0: Je voudrais continuer cet entretien avec Johan Lasserie. Justement, Johan Lasserie, vous fabriquez sur place.
1: Alors,
0: c'est important de préciser cette...
1: Totalement. 100%, il n'y a aucun produit acheté. Ça veut dire qu'on est 100% des produits réalisés.
0: Vous avez raison.
1: Totalement. Parce qu'on a un laboratoire qui est divisé en quatre zones. On a le salé, la boulangerie, la viennoiserie et la pâtisserie. Chaque unité a son propre chef de travail, son chef exécutif dans chaque labo. On a un chef général de production. On a environ une équipe de 12 à 15 personnes continuelles qui travaillent sur place. Et on a un service commercial, une comptable.
0: Finalement, vous avez créé une entreprise à Nîmes avec combien de recrutements?
1: 15 environ.
0: C'est pas mal, c'est bien.
1: On est en développement encore, hein. On en recherche tous les jours. Et actuellement, on a des annonces. Donc, s'il y a des gens qui nous écoutent et que ça les intéresse...
0: Ceux qui nous écoutent, si vous faites...
1: Alors, boulanger, cuisinier, comptable, on recherche.
0: Voilà. Logisticien.
1: Exact, parce qu'il y a...
0: Ça doit être pas de chose.
1: À la logistique, très compliquée.
0: Bien sûr.
1: Très, très compliquée.
0: Bien sûr. Alors, vos projets d'avenir, vous faites aussi traiteur pour des événements.
1: Alors... On continue à faire traiteur pour les événements parce que le traiteur, c'est de là où on vient et on ne souhaite pas l'arrêter. Parce que c'est grâce à ça, je pense, qu'on a été chassé par les caterings aériens.
0: Bien sûr.
1: On vient de mettre en place aussi, par rapport au traiteur, une gamme spécifique pour toutes les associations juives de France.
0: Ah oui.
1: Avec des repas à moindre coût qui peuvent être très intéressants.
0: Très bien.
1: Et récemment, on a commencé avec, par exemple, les EHPAD, les hôpitaux. Entre autres, on a commencé à livrer, par exemple, la Colline à Nice, qui est une structure spécifique israélite cachère, et quelques unités à Lyon et à Paris.
0: Donc, pour les auditeurs et auditrices qui nous écoutent, qui ne sont pas habitués aux contraintes du cachère, en fait, dans les EHPAD, quand quelqu'un est observant et juif et observant, c'est compliqué. Il ne peut pas manger ni de porc, ni de crustacés, ni de choses comme ça. Et du coup, vous pouvez vous fournir des plateaux dans ce cas-là, donc, ce qui permet aux EHPAD ou les maisons de retraite en général, de proposer du repas cachère à tous les résidents.
1: Oui, tout à fait. Alors, je vais être franc aussi sur ça, parce qu'on a un développement qui est intéressant là-dessus. Nous, on est parti en étant 100% cachère. Et c'est notre bébé, et c'est de là qu'on vient. Mais pour pouvoir vendre au catering aérien au Qatar ou au Bahreïn, on avait une obligation d'être certifié halal dans notre établissement.
0: Bien sûr.
1: Donc aujourd'hui, on est cachère halal, on est 100% parvé sans produits laitiers.
0: D'accord.
1: Et on a même une gamme vegan. Donc sur le même produit, on peut répondre à 3 ou 4 marchés.
0: Bon, Johan Lasserie, vous savez vous adapter.
1: C'est ça, on trouve des solutions à tout.
0: À tout. Alors votre prochaine étape là?
1: La prochaine étape 2026, c'est de bien consolider le catering. On a un gros rendez-vous très intéressant, je pense, entre le 12 et le 16 avril, qui se déroule à Hambourg, parce que c'est le plus gros salon du catering aérien au monde.
0: C'est un bel enjeu.
1: Et donc, on a ce gros salon qu'on est en train de préparer pour montrer nos nouveaux produits. Et surtout, les négociations actuelles, je pense qu'elles pourront peut-être se concrétiser lors du salon.
0: Je vous le souhaite en tous les cas. J'espère que cette émission vous portera bonheur, que ça va marcher et que vous viendrez nous voir pour le 100e salarié.
1: Avec plaisir, si Dieu veut.
0: Merci Johan Lasserie. Je rappelle que vous êtes le fondateur de Maison Layal Agro, avec des produits à la fois pour des réceptions, des produits à livrer pour des associations ou des compagnies aériennes, bien sûr. Tout

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1: Bonjour à tous, comme vous l'entendez, nous sommes dans une urgence, celle de l'été, et nous sommes en lien avec le colonel de SDIS, le colonel Malinck. Bonjour mon colonel.
2: Bonjour et bonjour à toutes les auditrices et auditeurs.
1: Bonjour, vous jouez un rôle très très important en ce moment, c'est plus que d'habitude, puisque si on peut dire par rapport en tout cas aux autres années, cette année est particulière. Alors bien sûr, c'est lié au climat, c'est évident, le climat qui sans doute y est pour quelque chose et qui se dérègle, et on en subit les conséquences, que ce soit bien sûr dans notre région comme ailleurs. Il y a ce feu de Fontainebleau dont on parle actuellement sur les ondes, mais il y a aussi une autre région où il y a eu de nombreux feux, que ce soit dans l'Hérault évidemment, mais aussi dans les départements, enfin dans tout le sud qui est touché, et touché par l'horreur, parce qu'un feu c'est vraiment synonyme d'horreur.
2: Oui, c'est vrai que dès l'été 2022, les sapeurs-pompiers de France avaient alerté sur l'évolution du phénomène d'incendie lié au changement climatique avec, on avait constaté cette année-là des feux qui avaient commencé très tôt au printemps et puis qui s'étaient prolongés à l'automne, et puis des feux aussi qui s'étaient produits dans le nord de la France et le centre avec la Bretagne notamment.
1: Des choses qui étaient plus rares.
2: Voilà, et donc cette année on est dans la suite de ces événements-là avec une nécessité d'adapter les moyens de prévention et de lutte pour éviter qu'il y ait des blessés ou des installations vraiment détruites par les incendies. Donc c'est très important de se mobiliser.
1: Bien sûr. La prévention, bien sûr, ça en fait partie. Hein. Informer, tout d'abord, hein, c'est le rôle que vous jouez, c'est surtout d'informer sur les risques. Alors, il y a des choses quand même qui font partie du bon sens quand on sait que 9 feux sur 10 sont d'origine quand même humaine. On se dit, mais comment se fait-il avec les animaux qui vont mourir, qui vont périr par le feu, et les pompiers qui sont blessés, des vies qui en tout cas risquent à chaque moment lorsqu'il y a un incendie, sans compter bien sûr les dégâts et les années que cela va mettre pour retrouver une végétation.
2: Oui, en fait, il faut comprendre que même si parfois on a tendance à avoir des difficultés à allumer son barbecue, il y a des moments où les conditions météo font que la moindre étincelle peut occasionner un départ d'incendie important, parce que dès lors qu'il fait 35-40 degrés relevé par Météo France, on constate qu'au niveau du sol, en fait, les herbes et la terre sont plutôt à 55 ou 60 degrés. Donc on comprend bien qu'à ce moment-là, une moindre étincelle qui serait provoquée par une débroussailleuse, par un objet métallique qui frotterait le sol, occasionne un départ de feu. Et donc c'est pour ça qu'il faut être très prudent, vigilant. Évidemment, il y a la question des mégots, mais il y a tout ce qui peut être point chaud à proximité de la végétation qui occasionne rapidement des incendies avec les conditions météo que nous connaissons actuellement.
1: Bien sûr, comme ça a été le cas il y a une dizaine de jours à Le Dénon, hein, ça c'est dans le Gard, où il y a eu un gros incendie lié au circuit automobile avec les pots d'échappement, d'après, je crois que c'est ce qui était à l'origine et qui a dévasté de nombreuses dizaines d'hectares. La prévention, donc, c'est toujours de prévenir justement ceux qui peuvent être parfois inconscients face à ce danger-là. Ça commence par un barbecue, mais c'est aussi les fumeurs. Moi, je serais assez radical. Avoir l'interdiction de fumer quand on est en déplacement dans des conditions comme ça, et ce qui serait peut-être encore plus radical.
2: Oui, alors c'est une des raisons pour lesquelles la préfecture produit tous les jours une carte météo qui interdit l'accès à certains massifs forestiers.
1: Oui.
2: C'est justement pour éviter qu'on aille dans le massif faire de feu.
1: C'est ce qu'on appelle la météo des forêts, c'est ça, la météo des forêts.
2: Voilà, c'est ça. Mmh. C'est ça. Et donc l'objet, c'est d'éviter qu'il y ait de mettre des humains en fait dans la forêt qui, par une inadvertance, pourrait occasionner un départ de feu. Et globalement, les départements qui l'ont mis en œuvre dans le sud de la France, c'est plutôt efficace, puisque, comme vous l'avez rappelé, 9 sur 10 d'origine humaine, même si c'est pas volontaire, le fait de ne pas avoir eu d'humain, ben, ça réduit les causes d'incendie. Donc c'est vrai que c'est très important d'avoir en tête ces notions-là au chapitre de la prévention, et puis dans un autre plan plus large, c'est un travail de longue haleine là par contre, mais qui devrait être fait également dans le nord de la France, on le voit avec le feu de la forêt de Fontainebleau, c'est la question de l'aménagement des massifs forestiers et la préservation également des milieux ouverts pour éviter ces propagations un peu fulgurantes qu'on connaît ces dernières années.
1: Mmh. Oui. Protéger, c'est ce qu'il faut faire, donc on peut déjà commencer par se protéger soi-même, c'est-à-dire faire en sorte que l'environnement soit amélioré, qu'on puisse faire le nécessaire, ne serait-ce qu'après auprès de ces habitations, puisque la plupart des feux commencent assez proche des habitations, de manière générale, voilà, à part ce cas des forêts.
2: Oui. Alors généralement, ça part à proximité des zones habitées ou des voies de circulation. Et donc, effectivement, la première des préventions, une fois qu'on a éliminé le risque d'éclosion, c'est de protéger soi-même son installation, sa maison, en débroussaillant au printemps pour réduire la masse de combustible autour des habitations, ce qui permet d'éviter d'être en danger chez soi et aussi de mobiliser les engins pour protéger la maison, engins qui ne seront pas destinés à la lutte contre le feu. Donc c'est vraiment des conduites à tenir importantes qu'il faut faire dès que l'on peut et entretenir tout au long de l'année ces espaces sans combustible autour des habitations.
1: Alors il y a toujours une forme de dichotomie entre justement le fait qu'il faut débroussailler et puis il faut de plus en plus de végétation aussi dans les villes parce qu'il faut apporter un peu de fraîcheur. Il y a toujours une forme et son contraire qui sont difficiles aussi à mettre en place.
2: Oui et non, parce que l'un n'empêche pas l'autre. En réalité, le débroussaillement ne vise pas à supprimer toute la végétation et à tout bétonner. C'est plutôt de supprimer les continuités qu'il peut y avoir sur le plan horizontal ou vertical dans la végétation. C'est-à-dire qu'on peut garder des grands arbres dès lors qu'ils sont éloignés les uns des autres, ou même des arbustes. L'important, c'est qu'il n'y ait pas de continuité entre la strate herbacée et la strate arborée, et qu'entre les arbres, il y ait suffisamment de distance pour qu'un feu ne se propage pas de l'un à l'autre. Donc, on peut garder un couvert végétal plutôt beau et propre, parce que du fait, il n'est plus embroussaillé, et qui permet à la fois de garder cette fraîcheur autour de la maison, mais d'éviter l'incendie en cas de problème.
1: Le rôle des agriculteurs aussi avait de l'importance. Il y en a de moins en moins. Le monde de l'agriculture a tendance à pas disparaître heureusement, mais ils sont moins nombreux. Et là aussi, ça joue un rôle également pour le débroussaillage, notamment des champs, fait que ce soit entretenu.
2: Oui, alors nous avons un vrai partenariat avec la Chambre de l'Agriculture, notamment dans l'Hérault, qui vise à la fois à définir ensemble les zones qui mériteraient d'être maintenues ouvertes et ne plus être en friche également, notamment autour des zones cultivées, et puis également l'hiver autour de la pratique du brûlage dirigé, c'est-à-dire que nous intervenons avec les forestiers sapeurs, les services de l'État et les sapeurs-pompiers au profit d'agriculteurs qui mettent à disposition leur terrain pour brûler les zones au moment où ça ne fait pas de dégâts sur la végétation, c'est-à-dire que le feu passe très vite au moment où la végétation est plutôt endormie l'hiver, ça ne rentre pas dans le sol et ça permet au printemps d'avoir de l'herbe verte qui peut être pâturé par les éleveurs, par exemple, et donc maintenir ces milieux éloignés du risque d'incendie tel qu'on peut le connaître dans les zones de friche actuelles. Donc c'est un vrai enjeu sur notre département en particulier, parce qu'il y a une déprise liée à la transformation de la viticulture, mais il faut demain absolument que nous continuions à faire ces aménagements-là pour préserver les massifs forestiers.
1: Alors un feu, ça peut démarrer à tout moment, n'importe où, n'importe quand. Qu'est-ce que vous conseillez aux personnes qui se trouveraient, qui seraient dans leur habitation et qui verraient tout d'un coup des flammes s'approcher de leur maison, surtout s'ils sont dans le sens du vent, c'est-à-dire de la fumée?
2: Alors, la première chose à faire, c'est avant le feu, évidemment, c'est de débroussailler. J'insiste un peu là-dessus parce que c'est vraiment important. Dès lors qu'il y a un doute sur une fumée, il ne faut pas hésiter à appeler le 18 ou le 112 pour le signaler. Et pour que les services...
1: Premier réflexe, c'est appeler de suite le 18 dès qu'il y a une fumée qui apparaît.
2: Et ensuite, il faut se mettre à l'écoute des consignes que les services de l'État ou de la mairie peuvent donner. C'est-à-dire qu'il y a deux options. Ou bien vous êtes dans une zone relativement protégée Et donc, on va vous demander de vous confiner chez vous pour éviter de partir sur la route inutilement.
1: Je signale que les alertes fonctionnent très très bien, puisque quand, dans ces cas-là, ça apparaît directement sur son smartphone, hein, sous forme de SMS.
2: Suivant les mairies qui sont équipées, effectivement, les alertes arrivent très vite. Donc, où il y a l'évacuation ou bien ce confinement. Et quand on se confine, ben, il faut fermer les volets et surtout veiller, par exemple, au mobilier de jardin, qui peut être en plastique parfois et qui peut lui en prenant feu, occasionner ensuite un feu à la charpente ou quelque chose comme ça. Donc, il faut veiller quand l'incendie arrive proche de la maison, outre le débroussaillement, à ce que le mobilier qui peut être combustible ne soit pas en contact direct avec le feu. Donc, de ne pas hésiter à le rentrer dans la maison le temps que le feu passe.
1: D'avoir les bons réflexes. Aujourd'hui, avec l'IA, avec les drones, est-ce qu'on arrive à prévoir davantage ou du moins à intervenir beaucoup plus rapidement sur les nouveaux foyers ?
2: Alors, nous savons travailler avec les services de Météo France pour anticiper les périodes à risque. Par exemple, la semaine dernière, c'était une période très chaude, ventée, où l'humidité de l'air était très basse, avec des hygrométries de l'ordre de 10%. Et on sait à ce moment-là que la moindre étincelle fait un départ de feu assez catastrophique. Et effectivement, il y a des logiciels maintenant qui nous permettent un peu d'anticiper les propagations.
1: La trajectoire du feu, par exemple.
2: Voilà, c'est ça. Et donc, qui permettent aussi d'aménager qui permettent d'anticiper la manière dont on va, les tactiques de lutte pour réduire ou les impacts, ou en tout cas la propagation de l'incendie. Donc tout ça, c'est du travail qui se manœuvre, j'ai envie de dire, au gré du temps, avec aussi l'évolution des incendies eux-mêmes, qui sont, on le constate, beaucoup plus puissants que par le passé. Et beaucoup plus rapide. Aujourd'hui, il est fréquent d'avoir des feux à 4-5 km/h de vitesse de propagation, ce qui était très rarement le cas dans la décennie précédente. Donc, il faut qu'on adapte tout notre dispositif de lutte dès lors qu'on n'a pas réussi à l'éteindre rapidement à ces nouveaux phénomènes d'incendie qui sont différents et forcément plus dangereux que par le passé.
1: Quand un incendie se propage, quelle est votre stratégie ? Vous essayez de faire un coupe-feu en coupant, justement, en essayant de couper la trajectoire du feu ?
2: Il faut comprendre que la stratégie globale en France, c'est une attaque massive des feux naissants, c'est-à-dire qu'on envoie le maximum de moyens aériens et terrestres sur tous les départs de feu qui nous sont signalés. L'idée étant de l'éteindre rapidement avant qu'il dépasse l'hectare ou les 2 hectares, puisqu'à ce moment-là, le feu génère sa propre énergie qui fait qu'il devient plus puissant, plus violent et qu'il avance plus vite. Ensuite, la philosophie, c'est plutôt d'attaquer le feu par les flammes pour les réduire au maximum et d'éviter qu'il ne s'écarte, si je puis dire, et qu'il devienne trop important. Bon, tout ça en tenant compte des difficultés d'accès, des végétations qui sont plus ou moins épaisses ou pyrogènes. Et puis, de ce qu'on trouve sur le terrain, on comprend, par rapport à ce que je disais tout à l'heure, que si on doit mettre des camions pour protéger des maisons, ben, ce sont autant de véhicules qui ne vont pas lutter contre l'incendie lui-même directement, et donc avec des possibilités d'extension plus rapide du feu en lui-même. Donc c'est un vrai combat qui nécessite de faire preuve d'une agilité permanente dans les premières heures du sinistre, mais parfois les premières heures, ça dure 12 heures ou 24 heures, pour lesquelles on mobilise sur des incendies entre 500 et 1000 sapeurs-pompiers dès lors que ça devient peu important.
1: Alors on a entendu le Premier ministre qui parlait justement de nombreuses arrestations dans divers départements. Ça, c'est ce qui énerve terriblement le public, hein, de savoir qu'il y a des gens criminels qui sont capables d'allumer des feux. Comment on peut comprendre ces abus ? Est-ce que les amendes sont en plus faibles ? Alors il y a de la prison, bien évidemment, mais c'est quand même faible par rapport à cette criminalité qui peut avoir un résultat catastrophique.
2: Oui, alors d'abord, je voudrais saluer nos collègues gendarmes ou policiers qui sont mobilisés avec nous sur le théâtre des incendies et qui nous prêtent main forte, notamment pour fermer les axes de circulation et réguler aussi le public autour des zones sinistrées, et puis qui rapidement aussi se mobilisent pour faire les enquêtes. Les enquêtes judiciaires, c'est vrai qu'on évalue en France à peu près à 30% les feux qui seraient d'origine criminelle. Bon, dans cela, il y a plusieurs motivations. Le législateur a choisi de faire un peu évoluer les sanctions depuis quelques années. Sans doute, ça devrait être encore le cas dans l'avenir, parce que c'est vrai que ces 30% de feux-là, ils peuvent être facilement, ou en tout cas aussi réduits, dès lors que on a un peu peur du gendarme, un peu comme quand on retrouvait sur la route. Donc, on comprend que le public et le grand public soient énervés de ces situations-là, et pour tout vous dire, nous aussi.
1: Bien sûr, des sanctions beaucoup plus importantes, disons. Bah écoutez, d'abord, on vous remercie. On remercie l'ensemble de votre corps professionnel pour votre investissement, pour ce que vous faites, pour les risques que vous prenez aussi, parce que c'est une vocation que d'être pompier, je pense en tout cas. Et en tout cas, merci mon colonel de nous avoir éclairé en tout cas sur cette période que nous vivons actuellement et qui, hélas, fait la une de la presse, des journaux, des actualités. En tout cas.
2: Mais écoutez, merci à vous de relayer ces messages aussi de prévention et de prudence que l'on se doit tous d'accomplir, y compris les touristes qui viennent dans notre département. Et j'en profite aussi pour remercier tous les employeurs qui se sont mobilisés en libérant les sapeurs-pompiers volontaires qui sont venus sur le terrain des incendies et qui sont encore d'ailleurs en ce moment lors de cet été.
1: Colonel Malinque, merci en tout cas pour votre intervention.
2: Merci à vous, au revoir.
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0: Amis sportifs, bonjour. Direction vers la Ligue professionnelle féminine de la Fédération. Et nous avons le grand plaisir et l'honneur de recevoir aujourd'hui Monsieur Paul-Hervé Douillard. Monsieur Douillard, bonjour et avant tout, merci d'avoir accepté notre invitation.
1: Bonjour, avec plaisir.
0: Alors, bien évidemment, vous occupez d'une discipline qui est très intéressante et qui est née, semble-t-il, en 1990 en France.
1: Oui, bien sûr, c'est un enjeu qui est pour nous très important et un enjeu central pour la fédération, effectivement.
0: Alors, on remercie bien sûr avant tout Monsieur Jacquet qui a eu cette initiative et cette idée des clubs Ligue 1 professionnels de créer une section féminine.
1: C'est sûr qu'il y a eu beaucoup de gens qui ont œuvré, des hommes, des femmes, à ce que le football féminin grandisse et se développe. Et maintenant, on essaie d'apporter notre pierre à l'édifice.
0: Et bien évidemment, aujourd'hui, vous arrivez et dans cette fonction de président. Et vous allez nous dire exactement un grand éclairage sur les nouvelles formules en tant que coupe féminine et en tant que championnat de France féminine.
1: Oui, donc on est effectivement dans la semaine de la reprise puisqu'on aura la Coupe L2FP qui va débuter samedi, ce qui est une nouveauté parce qu'on va débuter la saison par une entrée en Coupe. Donc la Coupe cette saison, elle a changé de formule. Le gros objectif de cette Coupe en réalité, c'était de densifier le calendrier, notamment des clubs qui n'étaient pas européens, parce qu'on pense que pour renforcer la compétitivité du championnat, pour renforcer l'équilibre compétitif, on avait besoin que les joueurs jouent le plus de matchs possible pour démontrer leur talent, se révéler. Et donc, on a voulu créer cette coupe qui, sur sa première phase, va être un championnat qui va regrouper les équipes de première ligue et de seconde ligue sur la formule de la Ligue des Champions et qui permettra ensuite de qualifier 5 équipes pour des quarts de finale où viendront s'intégrer les 3 clubs européens. Et donc après pour des quarts de finale, demi-finale et finale. Et donc vraiment l'objectif c'est de dans une poule de 12 qui avec un calendrier qui pouvait des fois avoir des gros trous pour les clubs non européens, c'était vraiment de venir densifier la compétition, de donner du temps de jeu à tout le monde et de permettre à des nouvelles joueuses de se révéler.
0: Est-ce que les dates, les journées seront respectées de façon à ce qu'il n'y ait pas une grande concurrence avec les autres catégories?
1: Oui, bien sûr, le calendrier a été établi la saison dernière maintenant avec l'ensemble des parties prenantes, le groupe de travail de la L2FP, bien sûr les services de la fédération. Et donc on a essayé de faire ce calendrier pour que ça soit positionné. Par exemple, vous voyez là, on commence par 2 journées, ce qui permet au club d'avoir pas une trêve trop longue pour les clubs non européens et qui permet aussi aux clubs européens de bien se préparer pour les échéances de Coupe d'Europe avec une préparation un peu plus longue, notamment pour le PSG qui du coup n'aura pas de match entre ces 2 matchs de qualification pour la Ligue des Champions. Et dans la saison, on aura aussi le même principe puisque de temps en temps, la Coupe L2FP va être positionnée le week-end entre 2 matchs de Ligue des Champions, ce qui fait que ça ne fera pas un trou pour les clubs non européens et ça permettra aux clubs européens d'avoir une semaine de repos entre 2 matchs importants pour la Ligue des Champions puisque la conservation de la France et de l'indice UEFA est très importante.
0: Alors bien évidemment, nous on vous remercie beaucoup parce que vous nous donnez l'occasion de parler de la section féminine, des sections féminines de football professionnel. Mais ce que je regrette, c'est que la presse en général française et internationale quelquefois bien évidemment, hein, à part certains pays comme l'Espagne, comme l'Angleterre, il semblerait qu'il n'y ait pas assez d'informations concernant ce football féminin qui prend. Et ma foi, qui n'est pas désagréable à voir. Et même, on ne va pas comparer, j'ai horreur de comparer le football féminin et le football masculin. Mais lorsqu'on regarde un match de football féminin, on découvre des sagesses et des respects dans cette discipline.
1: Oui, et puis on a des joueuses de grands talents dans nos championnats, donc et on en a encore d'autres qui vont émerger, parce qu'en plus les clubs s'investissent de plus en plus, que ce soit au niveau amateur comme au niveau professionnel de la formation des joueuses, donc c'est sûr qu'on bénéficie de joueuses de grande qualité. Et après, pour ce qui est du traitement médiatique, c'est vrai que on aimerait avoir une promotion un peu plus forte du championnat. Je trouve que effectivement, de temps en temps, on a des médias qui courent plus vite sur les informations négatif type des retraits de clubs plutôt que qui vont aller traiter de la trêve sportive du championnat, de la compétitivité du championnat, du talent des joueuses, de l'investissement aussi réalisé par de nombreux clubs pour développer la pratique. Et donc, je pense qu'on aurait besoin de ça, effectivement, d'avoir un traitement positif, plus régulier et positif de nos championnats. On a un certain nombre d'indicateurs qui montrent qu'on avance, aussi bien les affluences qui ont plus que doublé depuis la création de la Ligue. On voit aussi que sur les réseaux sociaux, on a une hausse de près de 250%. Donc, on voit que les gens s'intéressent. On a la chance d'avoir un diffuseur avec Canal+ qui peut mettre en avant aussi notre championnat. Et c'est à nous aussi maintenant de mieux promouvoir ce championnat, mieux travailler avec les médias pour les alimenter et qu'ils puissent aussi suivre le feuilleton de notre championnat comme ils le méritent.
0: Si vous permettez, Monsieur Douillard, avant de clôturer cette information qui nous plaît énormément, ayons une pensée pour notre président à Montpellier, Louis Nicolin, qui fut le premier président à avoir une équipe professionnelle en France.
1: Oui, forcément, on a une grande pensée pour lui. Vous savez que le président de la Ligue, c'est Jean-Michel Aulas, qui me dit souvent qu'il a, quoi, lui, il a créé les Filles de Lyon. C'était parce que Monsieur Nicolin l'avait incité à le faire, que c'était un exemple pour lui. C'était très proche. Effectivement, je pense que Monsieur Nicolin était un des pionniers pour vraiment professionnaliser la discipline, et on lui doit un grand coup de chapeau.
0: Le micro vous est offert quelques secondes si vous avez quelque chose à rajouter dans notre entretien.
1: Non, mais bon, je sais qu'on est en région Montpellier-Rennes. Je voudrais mettre aussi en avant l'investissement du Montpellier FC, là, qui est en train de complètement redynamiser la section féminine avec des investisseurs, un staff qui s'implique beaucoup. Je pense qu'il faut y aller, il faut se déplacer, il faut voir ce qu'ils font, parce qu'en plus, ils essayent vraiment d'optimiser la fan expérience, de faire des vrais événements autour des matchs. Et donc, je pense que c'est un spectacle à découvrir, redécouvrir pour certains.
0: Je vous remercie beaucoup. Je pense que le terrain vous donnera raison.
1: J'en suis sûr.
0: Merci beaucoup. À bientôt. Merci beaucoup. Au revoir.

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1: Bonjour et bienvenue dans l'émission Les thérapies parallèles. Vous avez peut-être remarqué qu'aujourd'hui, les psys vous proposent des outils pour vous aider dans votre démarche, mais souvent, on ne sait pas trop ce que ça veut dire. Je suis Florence Giraud, psychopraticienne, et je vais vous guider pour comprendre les différentes méthodes thérapeutiques qui peuvent vous aider à mieux vous connaître et donc à vous épanouir. Aujourd'hui, nous allons explorer la sexologie. Question à la fois intime et universelle, taboue et omniprésente, la sexualité fascine, intrigue et n'a pas fini de nous faire parler. C'est pourquoi nous allons aborder thérapie et sexualité pour comprendre vers qui se tourner. Tout d'abord, la sexologie est une science moderne qui s'est développée au cours du XXe siècle, avec notamment la révolution sexuelle dans les années 60-70. Avant ça, c'était les contextes religieux et moraux qui servaient de limite aux discussions sur la sexualité. Il y a bien eu quelques études, d'ailleurs toujours menées par des hommes, et qui étaient empreintes du puritanisme de la morale, elle-même enrôlée par la religion. Aujourd'hui, la sexualité est une science à part entière, en pleine expansion, et même si elle est encore un sujet qui vient nous bousculer dans ce que l'on a de plus intime, elle apporte des réponses et des solutions à nos troubles sexuels et à nos relations de couple. On peut dire que la sexologie est l'étude de la sexualité humaine et de ses manifestations. Elle étudie tous les aspects de la sexualité, à savoir le développement sexuel, les mécanismes des rapports érotiques, le comportement sexuel humain et les relations affectives, en incluant les aspects physiologiques, psychologiques, médicaux, sociaux et culturels. Il est à noter un point très important, c'est qu'en France, la sexologie n'est pas reconnue comme une spécialité médicale et le titre de sexologue n'est pas réglementé. Autrement dit, n'importe qui peut se déclarer sexologue, nous allons y revenir plus en détail. La sexologie est un domaine qui s'intéresse à la sexualité et aux troubles qui y sont liés. Elle comprend également l'étude des comportements amoureux, ainsi que le caractère social des rapports intimes. Mais alors, comment ça marche? Pour commencer, parlons du statut professionnel et débutons par la différence entre le sexologue et le sexothérapeute. Le sexologue est diplômé en faculté universitaire. Il y a le médecin sexologue et le sexologue clinicien. Le médecin sexologue est donc diplômé en médecine et possède une spécialisation en sexologie. Il peut s'agir d'un urologue, d'une gynécologue, d'un généraliste, d'une psychiatre ou d'un oncologue. Le médecin sexologue s'intéresse à la santé sexuelle en général. Les rôles de ce professionnel de santé sont de réaliser une évaluation et de prendre en charge les troubles sexuels qui sont en lien avec une ou plusieurs pathologies. Un médecin sexologue est autorisé à pratiquer sur ses patients un examen physique et il peut également prescrire des examens complémentaires ou des médicaments. Les sexologues cliniciens, eux, pratiquent la sexologie non médicale. Ces professionnels ont suivi une formation complète en sexologie. Ils ont une mission d'accompagner les patients dans une démarche de prise en charge sexothérapeutique. Les sexologues cliniciens peuvent être issus de formation initiale, mais ils peuvent également s'agir de psychologues, de sages-femmes, d'assistants sociaux ou d'infirmières. Les sexothérapeutes, eux, sont des praticiens certifiés par des écoles privées. Ils ou elles ont une pratique thérapeutique utilisée par les sexologues non médecins pour régler les problèmes sexuels d'origine psychologique. Il faut préciser qu'avant de consulter un sexothérapeute, un patient doit avoir réalisé toutes les démarches nécessaires pour s'assurer que son trouble sexuel n'est pas lié à un problème médical. Si ce n'est pas fait, le sexothérapeute doit vous inviter à le faire. Comme je vous le disais en préambule, le métier de sexothérapeute n'est pas réglementé en France. N'importe qui peut rajouter ce titre sur son CV de psychopraticien. Il vous faut donc être très vigilant. Mais comment savoir quand un thérapeute franchit les limites? Jusqu'où le sexologue ou le sexothérapeute peut-il s'immiscer dans l'intimité de ses patients? La grande variété des techniques utilisées par les sexologues et sexothérapeutes rend la définition des abus un peu floue. Mais quelques indices peuvent nous aiguiller. Premièrement, pas d'examen physique si ce n'est pas un médecin sexologue. Deuxièmement, il y a des praticiens et praticiennes qui travaillent avec la nudité. Ils doivent vous en parler lors de leur présentation comme un des outils qu'ils peuvent utiliser, mais surtout, ce sera toujours avec votre consentement. Si vous avez un doute, une réticence ou quoi que ce soit de sensation négative et qu'il insiste, fuyez. Tout autant si c'est un thérapeute du sexe opposé, surtout pour les personnes hétérosexuelles. Il vaut mieux travailler le rapport à son corps nu avec un ou une thérapeute du même sexe pour enlever toute part de séduction et d'enjeu libidinal. Pour les personnes homosexuelles ou trans, le rapport avec votre thérapeute doit être très clair et se sentir en rapport de fraternité ou de sororité. Troisièmement, les exercices proposés peuvent paraître limites, comme par exemple demander à un couple de simuler un rapport. Cet exercice peut aider à trouver les bonnes postures et les bons mouvements, mais ceux-ci devront toujours se faire habiller. Autre exemple, certains stages pour femmes proposent l'exploration de leur sexe. Cette possibilité doit être clairement écrite ou dite dans l'énoncé du stage. En bref, tout doit être très clair dans votre esprit lorsqu'une pratique est proposée. Vous ne devez pas vous retrouver au milieu de l'exercice avec une demande du praticien qui n'a pas été nommée et explicitée par lui et consentie par vous. Et même si vous avez dit oui avant que l'exercice commence, vous avez le droit de dire non à tout moment et d'arrêter. Et ça aussi, le ou la sexologue ou sexothérapeute doit vous le dire. La sexologie s'intéresse à l'étude de la sexualité et de ses troubles, mais aussi des comportements amoureux, de la forme sociale des rapports sexuels, des déviations sexuelles et des rapports entre la sexualité et la culture. Le rôle du sexologue est de trouver l'origine d'un trouble sexuel, de le soigner, mais aussi de le prévenir. Notons que le sexologue intervient pour informer et conseiller dans diverses situations, comme la grossesse, la contraception, la stérilité, l'interruption volontaire de grossesse ou encore les infections sexuellement transmissibles. Le rôle du sexothérapeute est d'aider sur le plan psychologique. Elle accompagne pour comprendre les pathologies sexuelles telles que les dysfonctions sexuelles, l'obsession sexuelle, la violence sexuelle et les pratiques marginales comme les paraphilies. Elle aide aussi à surmonter les traumas comme le viol et les agressions sexuelles. Il est conseillé d'aller consulter un sexologue ou un sexothérapeute lorsqu'on se sent mal à l'aise dans un domaine lié à sa sexualité, que ce soit en raison de son orientation, d'un manque de désir, d'une anxiété face aux relations ou de toute autre raison. Consulter un sexologue nous aidera à identifier la cause de notre malaise et appliquera des thérapies psychologiques en fonction du problème afin que l'on se sente à nouveau bien. Il est important de noter que comme il s'agit d'un sujet intime, et que l'on est parfois timide à l'idée d'en parler avec un ou une inconnue, nous tardons souvent à franchir le pas pour demander l'aide d'un professionnel. Mais malheureusement, c'est doublement contre-productif. D'une part, parce que le problème peut s'être aggravé avec le temps, et d'autre part, parce que plus l'on tarde à y aller, plus on accumule de la souffrance. Pour la sexologie, il s'agit uniquement d'observer, de comprendre et d'expliquer des faits et des comportements sexuels. Elle n'émet pas de jugement éthique. En plus d'étudier les pathologies liées au sexe, elle cherche à analyser la sexualité sous l'angle du plaisir, et non plus uniquement comme un moyen de reproduction. Avec des outils d'analyse psychologique, des approches psychocorporelles, avec des massages par exemple, avec des outils pédagogiques, avec la respiration, la relaxation, l'hypnose, le tantra ou le taoïsme, la danse, la psychogénéalogie, la thérapie de couple, les outils de communication, etc., sont autant de ressources que le ou la sexologue ou sexothérapeute va utiliser pour nous aider à aller vers ce que l'on désire dans notre sexualité. La sexologie s'adresse à toute personne qui se pose des questions sur son sexe et sa sexualité. Si vous avez des problèmes d'éjaculation précoce ou de dysfonction érectile, de vaginisme, qui est l'impossibilité d'être pénétré, il faut d'abord aller voir un médecin sexologue. Si pour les problèmes que je viens de citer, l'aspect médical a été écarté et qu'il s'avère donc que c'est psychologique, il faut aller vers un ou une sexothérapeute qui est spécialisée dans l'exploration de la sexualité et des relations intimes. Il ou elle vous aidera aussi en cas de troubles du désir sexuel, de l'orgasme, d'une baisse de la libido, des troubles de l'identité sexuelle, des questionnements sur l'orientation sexuelle, des problèmes de communication au sein du couple, d'une dépendance affective, d'une jalousie excessive, d'un dégoût de la sexualité, d'une dépendance à la pornographie ou après des fausses couches ou un avortement. Le ou la sexothérapeute s'adresse aussi aux adolescents qui souhaitent avoir des informations sur la sexualité et qui peuvent répondre à toutes les questions que l'on peut se poser avec les changements de son corps et à l'aube d'une sexualité active. En travaillant avec un ou une sexothérapeute qualifiée, vous pouvez développer des stratégies pour aborder et surmonter vos défis sexuels, favorisant ainsi une vie sexuelle saine et épanouissante. Le déroulement d'une séance va d'abord être, dans un premier temps, d'exposer vos difficultés au rythme des questionnements éclairés du sexothérapeute afin de saisir rapidement la nature du problème. Dans un second temps, les sexologues sérieux insistent sur la nécessité de faire des examens médicaux. Avant d'entreprendre toute thérapie, établir un bilan médical approfondi si ceux-ci n'ont pas été déjà faits. Il est important d'écarter une pathologie jusque-là peut-être passée inaperçue et qui pourrait être la cause de la difficulté sexuelle poussant à la consultation. Dans un troisième temps, on peut alors passer à la thérapie proprement dite. Elle peut prendre autant de formes qu'il y a de thérapeutes et de patients. Cependant, le parcours thérapeutique qui aura été pensé de façon singulière pour vous doit vous présenter le déroulé d'une méthodologie claire et au plus juste de votre demande afin que vous puissiez vous engager de façon éclairée dans le processus. La thérapie vous permettra de prendre concrètement conscience de l'état des lieux de votre vie relationnelle, érotique et sexuelle. Grâce à des cadres d'analyse précis, elle est un moyen concret pour vous d'avancer, de visualiser à travers des schémas, des exercices thérapeutiques, votre future éclosion d'une sexualité épanouie. La sexologie est une discipline qui vous ouvre un champ des possibles quant à de nombreux questionnements en lien avec les composantes de votre sexualité, vos habiletés érotiques et de séduction, votre orientation sexuelle, vos dysfonctions, votre communication au sein du couple, etc. En fonction de vos attentes personnelles et mutuelles, si vous venez en couple, vous allez pouvoir repérer vos lignes de force, mais aussi les limites que vous souhaitez dépasser ou pas pour valoriser votre bien-être global. Vous comprendrez alors votre mode de fonctionnement, mais aussi celui de votre partenaire ou futur partenaire, ce qui permet de cibler les pistes d'évolution, vous autorisant à développer de nouvelles capacités individuelles et conjugales. Les tarifs d'une consultation chez un médecin sexologue varient en fonction de l'expérience et de la spécialisation du praticien. Les prix vont généralement de 50 à 150 euros pour une consultation de 30 minutes à 1 heure. La consultation peut être prise en charge par l'assurance maladie et la mutuelle s'il s'agit d'un médecin conventionné. Pour les sexothérapeutes, une séance individuelle est d'environ 70 euros pour 45-50 minutes et de 80 à 90 euros pour une heure pour un couple. Les séances ne sont pas remboursées par la Sécu, mais peuvent être prises en charge selon les mutuelles. La durée de la thérapie va varier selon la problématique. Elle peut être de quelques séances à quelques mois. Pour trouver des informations complémentaires ou des praticiens dans votre département, vous pouvez vous rendre sur différents sites comme planning-familial.org pour toutes les questions sur les sexualités, les contraceptions et l'IVG, et un site rien que pour les hommes,

0: thérapie a-t-il fait et combien de temps? Qui est son superviseur? Quelles sont les modalités comme le coût, la fréquence, etc. Gardez votre sens critique en éveil et si vous ne le sentez pas lors de ce premier entretien, n'hésitez pas à en consulter un autre. Faites confiance à votre ressenti. Aujourd'hui, nous avons décrypté ce qu'est la sexologie, un des outils d'accompagnement en psychothérapie.
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0: Vous écoutez le Funkatologie à l'instant, album de la semaine. Kenny Burke. À suivre les grosses basses et le Bibi Sir tout de suite. Tony Smith. 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

semaine, Solar Records. Chalamar. Il est temps pour l'équipe de vous quitter. On se retrouve la semaine prochaine en pleine forme pour de nouvelles aventures Made in 80. Salut à tous.

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Anthologie, album de la semaine. Solide. Il est temps pour la team de vous quitter. On se retrouve la semaine prochaine pour de nouvelles aventures. Salut à tous.

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